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0: Samedi 19 octobre, Ayoli Radio était invitée au premier forum antifasciste d'Avignon, organisé par le collectif No Passaran 84, pour une journée de conférences. Quatrième partie, lutter contre l'extrême droite. Leïla Mathias, René Monza, Raphaël Arnaud. Ces conférences furent suivies d'une projection du film White Power au cœur de l'extrême droite, encore disponible sur arte.tv jusqu'au 2 décembre 2024.
1: Bonsoir à tous. Ça va, vous n'êtes pas trop fatigués? Vous avez pu vous restaurer et vous aérer un peu? Alors on va continuer par le dernier atelier, dans le vif du sujet, comment lutter contre l'extrême droite. Alors nous avons trois intervenants, je vais commencer par Leïla Mathias Kebab, qui est membre de la 4e internationale et militante antiraciste surtout. Nous avons René Monzat, qui était journaliste au Monde, qui a beaucoup travaillé sur l'extrême droite, qui a écrit plusieurs ouvrages. Pardon. C'est moi aussi, hein, j'étais là depuis ce matin. Et qui était aussi cofondateur de Ralph Front et le coordonnateur aussi de Ralph Front. Et Raphaël Arnaud, donc militant antifasciste, élu député NFP sur la première circonscription de Vaucluse. Et on va leur demander de brièvement se présenter leur parcours militant. Leïla, si tu veux bien commencer.
2: Ok, on m'entend bien? Parfait. Donc oui, je m'appelle Leïla Mathias Kebab, comme mon nom l'indique. Je suis franco-algérienne. Médine dit qu'on est un peu, on est métissé, un peu colon, un peu colonisé. C'est un peu ça. J'ai commencé à militer il y a 10 ans dans les syndicats lycéens et puis ensuite dans les syndicats étudiants. Je suis à la France Insoumise depuis maintenant, depuis 2017, et membre de la 4e internationale. J'ai principalement travaillé en fait à améliorer le niveau des revendications antiracistes de mes organisations. Donc s'il y a des camarades là qui sont à Solidaire étudiant, ben, c'est par exemple moi qui ai coécrit le texte antiraciste de Solidaire étudiant à l'époque. Et je fais partie du groupe de travail à la France Insoumise qui travaille du coup sur les revendications antiracistes. À côté de ça, je participe à pas mal de formations, notamment à l'Institut de formation de la 4e internationale qui est basé à Amsterdam, auquel je vais donner des formations aux camarades 2 fois par an. Mais attention, je ne suis pas universitaire ni professionnelle de la politique, puisqu'en fait, je suis urbaniste, donc j'ai un boulot en mairie, tout ce qu'il y a de plus plan-plan à côté. Et je travaille particulièrement sur la question du logement et des gens du voyage. Donc avec des camarades, on a écrit un bouquin qui s'appelle « Tenir la ville » où j'ai rédigé un chapitre qui parle spécifiquement des discriminations subies par les gens du voyage. Voilà, je pense que c'est déjà pas mal comme présentation. Je laisse la parole à René.
3: Pourquoi pas? Donc j'ai un itinéraire qui commence assez tôt quand j'étais lycéen à Paris au quartier latin à côté du fief de l'extrême droite étudiante de la faculté d'Assas. Donc là, j'ai milité à l'extrême-gauche à cette époque, où il y avait plusieurs centaines de lycéens qui étaient organisés par l'extrême-gauche sur les lycées du quartier latin. J'ai participé au syndicalisme étudiant en étant à la fac. J'ai participé, je ne suis pas fondateur, mais j'ai participé aux activités de Ralph Front assez rapidement parce que j'ai très tôt travaillé sur l'extrême droite et quand en 1992 Ralph Front était fondé, en fait j'avais plus d'activité, je ne pouvais plus participer aux réunions militantes des gens que j'aimais parce que je passais trop de temps à suivre les réunions des nationalistes de l'œuvre française, du Front National, pour écrire des bouquins sur les sujets. Donc il y a eu 10 ans, 12 ans d'expérience de Ralfron, qui est une structure antifasciste qui n'était pas dirigée par un sommet, mais c'était des commis collectifs se créant sur une charte assez minimale. Et il y a eu jusqu'à quasiment 200 collectifs en France. C'était une époque d'activité assez intense, puisque ces structures servaient souvent de catalyseurs pour des mobilisations locales qui pouvaient être très importantes. Je me souviens, dans certains coins, quand il y a eu des manifestations à Grenoble de 15 à 1000 personnes qui réunissaient tout un éventail d'organisations, c'était le collectif qui en était à l'origine. Symboliquement, on participait à ces fondations des gens qui étaient des artistes, des intellectuels, des syndicalistes et d'anciens résistants. Ça assurait une continuité dans l'histoire et c'est nous qui avions choisi le badge, le petit triangle rouge, qui était le petit triangle rouge des déportés politiques sous du Troisième Reich. Dans les camps, ils se distinguaient ainsi des tziganes, des homosexuels et des juifs. Et comme un signe que la résistance continue et le fait qu'on disait le Front National est un parti fasciste et rien ne nous empêchera de le dire. Donc, je vais pas continuer sur l'histoire de Ralfron, on y reviendra peut-être. Cette organisation s'est étiolée paradoxalement après 2002, quand Le Pen était arrivé au deuxième tour des élections présidentielles, parce que le Front National, qui était à l'époque en crise, n'avait pas réussi à se structurer localement. Donc les gens des collectifs antifascistes qui existaient, enfin il y avait d'autres structures antifascistes, mais les gens des collectifs Ralfron ont choisi de militer dans des collectifs qui avaient une prise immédiate sur l'actualité du moment, du style, je sais pas, RESF, des organisations syndicales, des structures écolo, etc. Et ils ont eu raison. Et alors, par ailleurs, c'est pour ça que je suis là. Je participe depuis des décennies, ça ne me rajeunit pas en tout cas, au groupe de travail sur l'extrême droite de la Ligue des droits de l'homme, qui s'appelle aujourd'hui groupe de travail pour lutter contre les idées des extrêmes droites. Et donc, je ferai part de cette expérience dans les interventions. Et par ailleurs, je suis intervenu sous cette... J'ai pas plusieurs casquettes, j'en ai aucune sur la tête, mais comme j'ai une activité syndicale, militante, qui passe aussi par des activités de formation sur l'extrême droite à la CGT, c'est un terrain sur lequel je suis amené à passer... beaucoup d'énergie, disons.
4: Bonjour à tout le monde. Pour celles et ceux à qui je n'ai pas eu le temps de dire bonjour, parce qu'évidemment, on est nombreux et nombreuses à s'être rencontrés durant la campagne, cette dernière campagne législative et même après. Et puis, si jamais il y avait des gens qui avaient loupé le coche un peu de la présentation, je vous prie de vous référer à nos agences de communication que sont BFM et CNews, voilà, qui nous ont fait quand même pas mal de promotions durant cette campagne. Mais un peu plus sérieusement, donc évidemment, Claudine m'a présenté en tant que militant antifasciste, et c'est le cas, et c'est quelque chose qui est beaucoup revenu même après l'élection. Alors évidemment, durant la période électorale, ça a été assez violent, notamment médiatiquement, mais même après l'élection, il y en avait beaucoup qui se posaient la question, mais comment ça, un antifa à l'Assemblée? Mais qu'est-ce qui va se passer? Qu'est-ce que vous allez faire? Enfin, il y avait beaucoup d'interrogations de ce point de vue-là. Et ça en dit long un peu sur nous, notre vision de l'antifascisme avec la Jeune Garde. Peut-être qu'on aura l'occasion d'y revenir, mais si au départ on a commencé à militer contre les milices d'extrême droite les plus violentes dans la rue, eh ben on s'est systématiquement adapté face à notre ennemi qui est l'extrême droite et la potentialité d'un retour du fascisme au pouvoir. Et donc on s'est adapté au fil de notre histoire. En 2021, on a mis en place le porte-parole. Et lorsque l'extrême droite se présente comme potentiellement la nouvelle force politique de l'Assemblée nationale, même, pourquoi pas, prendre le gouvernement, bah alors on se dit, bah nous aussi, on y va. Et bien rappeler que cette histoire de députation, c'est une continuité pour nous en tant qu'antifascistes. C'est pas quelque chose... Alors oui, il y avait des contradictions en interne par rapport à certains codes, par rapport à certaines habitudes de notre façon de militer, de vouloir nous exprimer, etc. Mais Par contre, politiquement, c'est une véritable continuité que de partir de ce militantisme de terrain jusqu'à l'Assemblée nationale. Et évidemment, c'est ce lien là, qu'on est en train de construire là, à l'initiative de Nopa Saran, évidemment, auquel je soutiens grandement cet événement. Et c'était l'objectif, une fois député aussi, de faire du lien et de construire l'antifascisme, de participer à construire l'antifascisme avec les collectifs déjà existants et même, pourquoi pas, d'autres collectifs partout ailleurs sur le territoire et notamment dans le Vaucluse, où il y en a bien besoin, évidemment.
1: Alors, sur le format de cet atelier, on a choisi de poser des questions ouvertes à nos intervenants et intervenantes. Effectivement, on est le territoire historiquement un petit peu le laboratoire de l'extrême droite. On a vu la puissance du Rassemblement national avec un nombre d'électeurs, un nombre d'élus dans les collectivités de plus en plus fortes. 4 députés sur 5 dans le Vaucluse. On est un collectif qui s'est créé depuis 2021. On grandit de jour en jour. Et on a besoin de discuter ensemble, d'apprendre les uns les autres, militants et non pas et non militants. Donc la première question, c'était comment faire reculer dans vos expériences diverses, tous les trois, comment faire reculer l'extrême droite sur le plan idéologique et politique ? J'ai envie de poser la question à René en premier.
3: La question est compliquée parce que si il y avait une recette qui marchait bien, on ne serait pas là. Ce à quoi on a assisté, c'est depuis la naissance du Front National en 1981, l'extrême droite avait 0% parce que Le Pen n'a pas réussi à réunir les 100 signatures permettant de se présenter à la présidentielle. Donc, et depuis, quasiment d'élections comparables en élections comparables, l'extrême droite monte. Il y a eu quelques périodes de répit, mais il y a une évolution, une tendance lourde qui fait qu'aujourd'hui, on a un champ politique qui est structuré en trois pôles. Il y a un pôle progressiste, partisan des communs, éco-socialiste, pour te dire, auquel nous appartenons tous les quatre. Il y a un pôle libéral des partisans des profits représentés par Emmanuel Macron et les gens qui travaillent avec lui. Et il y a un pôle identitaire d'extrême droite qui est représenté par le Rassemblement national, Reconquête et dans la rue un certain nombre de groupuscules. Et dans cette période-là, les tactiques qui étaient utiles pour combattre l'extrême droite, donc une utilité limitée, on le voit bien, sont pas de la même nature. Pour être précis, par exemple, pendant les années 80 et 90, la droite française était une droite qui était vraiment une droite républicaine. Ils étaient partisans du patronat, certes, mais ils ne menaient pas une contre-révolution libérale visant à instaurer la marchandisation de tout et la captation de la richesse nationale à le pillage du pays par les principales fortunes. Jacques Chirac, à l'époque, c'était une droite conservatrice, et il croyait aux valeurs de liberté, d'égalité de façon moyenne, et il avait vraiment une allergie aux valeurs de l'extrême droite qui était opposé à l'héritage de la culture politique française, héritée de la Révolution française. Dans cette période, on pouvait s'appuyer sur cette sorte de consensus politique et culturel qui existait, donc je parle d'il y a plus de 20 ans, pour exclure l'extrême droite, continuer à exclure l'extrême droite du champ politique légitime. Aujourd'hui, ce n'est absolument pas, ce n'est plus possible. C'est-à-dire, là, quand il y a des inondations, comme il y a eu d'ailleurs dans le département d'à côté hier, quand il y a trop de pluie à un moment, les barrages ils se déversent quand même dans la vallée. Donc, c'est d'autres stratégies qui sont nécessaires. Alors, je ne sais pas si je développe tout de suite, peut-être deux idées. Il y a une idée que j'ai abordée dans une intervention de la salle il y a quelques minutes, qui est que dans les organisations syndicales, dans la classe ouvrière, dans les gens qui sont la partie populaire de l'électorat de l'extrême droite, les organisations syndicales peuvent dire « nous agissons pour la défense des intérêts de tous les travailleurs et toutes les travailleuses là où ils sont ». Et une organisation dont le cœur de la doctrine, c'est pas, ils disent pas on est fasciste, mais le cœur de la doctrine, c'est la préférence nationale. C'est pas de droit pour les étrangers, pas de droit, mise sur en cause du statut de ce qu'ils appellent les Français de papier, c'est-à-dire les gens naturalisés depuis pas très longtemps. Et troisièmement, par l'islamophobie, ce qu'ils agitent de temps en temps de revenir sur les lois antiracistes, c'est faire subir à une fraction de la population qui n'est pas étrangère, qui ne sont pas des Français de papier, mais qui sont musulmans ou de la mauvaise couleur de peau, la mise de côté et le mépris sociologique qui peut exister dans la société, ses structures, sa base électorale, c'est-à-dire soumettre ses couches sociales de plein fouet à un racisme systémique qui existe sans être obligé de passer par des mesures législatives supplémentaires de discrimination. C'est un harcèlement, par ailleurs, des musulmans, on a vu, mais c'est surtout une extension des catégories de la population qui doivent être discriminées et mises sur le côté. Et il y a la deuxième idée, mais j'en dirai pas trois. La deuxième idée, c'est ce que la question qui a abordé Christelle, c'est la question des droits. La question des droits qui est centrale dans l'activité quotidienne et dans tous les secteurs de la Ligue des droits de l'homme. C'est de dire, on est dans une société qui est régie, qui doit rester régie par le droit. Les droits, c'est des droits qui sont universels et indivisibles, c'est-à-dire quand ils sont attaqués pour une catégorie de la population, ils sont attaqués tout court. Pour un exemple, la peine de mort. Si vous dites, la peine de mort, je suis contre, mais pour les salopards qui violent les petites filles et les découpent en morceaux après, il faut quand même être sérieux et leur appliquer. Ben non. Quand on a dit ça, on est passé du côté d'être pour la peine de mort. Les droits, c'est la même chose. Les droits sont des droits universels et la Ligue des droits de l'homme lutte non seulement pour défendre les droits, leur présence dans les textes, qu'ils soient vraiment universels, c'est-à-dire qu'on ne fasse pas d'exception, et qu'ils soient effectifs, c'est-à-dire qu'ils soient appliqués dans la réalité sociale. Et c'est un deuxième angle qui permet de discuter ou de contrer le discours de l'extrême droite. Dans les deux cas, ce sont des attitudes radicales. C'est-à-dire pas radicales au sens de la radicalisation qui inquiète les flics, mais radicales qu'on prend des problèmes à la racine. C'est-à-dire les droits des gens, les droits humains, les droits de l'homme, pour faire référence à la déclaration des droits de l'homme de 89, sont des droits qui ne se divisent pas. Et là-dessus, c'est fondamental, et tous les discours qui tendent à les écorcher, même quand ils ont été par moments tenus par des membres de gouvernement de gauche, la Ligue des droits de l'homme a toujours dit non, il y a des principes et on les respecte totalement, radicalement.
2: Comme tu veux. Tu peux me répéter la question?
3: Comment lutter contre l'extrême droite?
2: J'avais un doute. Ok. J'avais besoin qu'on me répète la question parce que j'étais tellement embarquée avec René que ça y est, je m'étais perdue. Bah, je pense qu'il y a plusieurs choses sur la question de comment on combat l'extrême droite d'un point de vue politique, médiatique, idéologique. Il y a comprendre ce qui se joue derrière les idéologies d'extrême droite et puis le vote, par exemple, pour le Rassemblement national. Sur la question de l'idéologie, il y a un historien, Roger Griffin, qui a une phrase très très simple pour résumer. Il dit le fascisme, en fait, c'est un parti milice qui veut créer un homme nouveau par une guerre impérialiste à l'extérieur et un État totalitaire à l'intérieur. Et quand on parle d'État totalitaire à l'intérieur, ça veut dire qu'on va viser un certain nombre de minorités parce qu'on estime qu'ils ne correspondent pas à l'idéal fantasmé qu'on a de la nation. Donc dans notre cadre, la nation, c'est les Blancs. Et donc du coup, les minorités qu'on va essayer dont on va essayer de se débarrasser, donc, c'est-à-dire les refouler aux frontières et puis ensuite les exterminer, c'est notamment dans le cas de la France contemporaine, les immigrés qui viennent... Enfin, les immigrés, vous doutez bien que l'anglais, globalement, tout le monde s'en tape, mais on parle des immigrés racisés, principalement, et par extension, donc ce que disait René, hein, tous les gens qu'on estime être des Français de papier, donc naturalisés depuis peu, et par extension, en fait, toutes les personnes racisées, les musulmans, les juifs aussi, parce qu'il ne faut pas croire que l'extrême droite, parce qu'elle se présente comme le bouclier des juifs face aux arabes, est magiquement devenu plus du tout antisémite. Ça, c'est pas vrai, c'est une grosse connerie. Et donc, du coup, déjà, comprendre ça, ça nous permet aussi de comprendre comment lutter, parce que le discours de l'extrême droite a un côté extrêmement conservateur, qu'on identifie tous, et en même temps très subversif, avec ce truc de « il faut tout faire péter, nous, on va faire changer les choses, etc. etc. », ce qui leur permet de ratisser hyper large, alors même que le discours n'est pas tout à fait cohérent. Et je pense que pour ça, y a plusieurs écueils dans lesquels on ne peut pas tomber. Déjà, c'est le Front républicain. Moi, à mon avis, c'est une connerie. On ne peut pas faire une alliance avec... j'allais dire avec les Républicains. Leur nom est vraiment très mal choisi. Mais on ne peut pas faire alliance avec les Républicains pour faire Front républicain contre l'extrême droite, puisqu'on l'a vu, LR s'est cassé la gueule sur les dernières élections depuis plusieurs années et globalement adopte le même discours et des alliances avec l'extrême droite. Donc faire Front républicain avec des gens qui sont déjà complètement main dans la main avec l'extrême droite, c'est perdre en fait, c'est perdre. Et donc du coup, il faut repenser nos alliances stratégiques, donc de long terme, mais aussi tactiques de court terme. Du coup, sur cette question de l'extrême droite, moi j'aimerais développer quelque chose qui me paraît important, Alors c'est mon petit côté géographe qui ressort. C'est cette connerie que nous ont sorti nos grands penseurs de parler d'une France périphérique et puis d'une France urbaine, d'aller opposer ruralité et ville. C'est formidable. Ruffin, il arrive quand même à nous sortir des conneries comme quoi il n'y aurait pas d'arabes dans les campagnes. Hein. Enfin, je veux dire, on est quand même très très loin dans le délire. Mais surtout, en fait, l'opposition binaire ruralité-urbanité, elle est vraiment fausse. Parce qu'en fait, quand vous regardez bien, il y a 3 circos à Marseille, donc des circonscriptions qui sont urbaines, qui sont gagnées par le RN. Et au contraire, on a des circonscriptions dans l'Ariège, dans les Hautes-Pyrénées, qui sont à gauche. Du coup, c'est pas aussi automatique que ça. Et les déterminants sociologiques du vote, ils sont nombreux. Et c'est pas que la question de où on habite géographiquement. Donc quand on voit, par exemple, quand on neutralise en fait tous les déterminants sociaux à part celui du lieu d'habitation, c'est-à-dire quand on met de côté le niveau de diplôme, l'âge, le type de métier, la profession, etc., etc., on se rend compte qu'il y a assez peu de points de survote Rassemblement national dans les campagnes. C'est 1,3 points par rapport aux villes. C'est pas grand-chose. Par contre, c'est 3 points dans le périurbain. Et il y a un truc quand même qui est intéressant avec le périurbain, c'est qu'il n'y a pas de lieu de sociabilité dans le périurbain. C'est-à-dire que dans les campagnes ruralités, enfin dans les grosses ruralités, en fait, souvent, vous avez une mairie, un petit café, un PMU, quelque chose. Dans les villes périurbaines, c'est plus compliqué. Et donc, je pense qu'il y a une vraie question du lien social qu'il faut approfondir. Et là, c'est un tacle gratuit à Piketty et Cagé, donc qui sont deux scientifiques qui nous parlaient de classe géosociale. Donc, on disait, en gros, plus vous êtes proche de la métropole, plus vous votez à gauche, parce que plus vous bénéficiez des avantages de la mondialisation. Bon, pourquoi ils disent de la merde ? Parce que, globalement, les banlieues populaires, elles sont tout autant délaissées que nos campagnes, en fait. C'est-à-dire que quand vous regardez, c'est quoi le plus grand désert médical de France ? C'est la Seine-Saint-Denis. Il y a, alors peut-être, je ne connais pas toute la Seine-Saint-Denis, mais a priori, il n'y a pas tant de champs que ça en Seine-Saint-Denis. Ce n'est pas la campagne, la Seine-Saint-Denis, c'est une banlieue. Donc en fait, il faut arrêter de nous faire croire que le vote RN, il ne vient que d'un délaissement et que de problèmes économiques. Les deux sont liés, et c'est ce que dit Félicien Faury dans son bouquin qui est vendu par La Brèche, et soutenir les camarades du NPA par ailleurs. Je précise que je ne suis pas au NPA. Hein. Mais... en fait, ce qu'il dit, c'est que le racisme et les inégalités économiques sont hyper imbriquées et qu'il y a une forme, il y a une conscience de classe qui est triangulaire. Et en gros, qu'est-ce que se disent les gens qui votent RN, si j'ai bien compris le bouquin, parce qu'encore une fois, je ne suis pas universitaire. C'est qu'en gros, ils regardent en haut, ils voient ceux qui sont riches, ils se disent, bah, eux, de toute façon, on ne pourra jamais les atteindre, ils sont trop loin, etc. Et je veux leur ressembler. Puis ils regardent en bas et voient ceux qui ont moins qu'eux, ils disent, oh là là, je ne veux surtout pas ni les rejoindre, ni que ces personnes-là montent. Et donc, ce que promet le RN à ses électeurs, c'est pas vous allez rejoindre les riches, c'est on va faire en sorte que ceux qui sont en bas le restent. Que sur la maigre part de gâteau que vous aurez à vous partager, vous passerez premier avant les autres. Et du coup, il y a quelque chose à adresser, mais je pense que peut-être on en parlera dans le déroulement, mais sur, en fait, comment on leur parle à ces gens et qu'est-ce qu'on leur dit? Parce qu'en fait, on va devoir leur parler. Moi-même, j'en suis très désolée, mais il va falloir les convaincre que ce n'est pas ça la solution. Et n'importe qui vous donne des solutions toutes faites en disant il faut allier les bourgs et les tours, les Nadines et les Nordines, machin, hein, c'est plus compliqué que ça. Il y a vraiment, je pense qu'il faut vraiment adapter à la fois aux circonscriptions et aux territoires dans lesquels on milite et à la fois se rappeler qu'on est dans des sociétés de plus en plus atomisées avec un tissu social qui est de moins en moins dense, des syndicats qui perdent de la puissance, moins d'associations, moins de clubs parce qu'il y a moins de financement et que du coup, on a besoin aussi de reconstruire ces solidarités-là. Et dernière chose, parce que voilà, il y a aussi pas mal de gens qui votent RN parce que tout l'entourage vote RN et que du coup, ça devient quelque chose de tout à fait normalisé. Et il y a un moment où aussi, il va falloir remettre un peu de honte, en fait, aussi. Je ne sais pas comment, hein, ça, on essaiera d'élaborer ça ensemble, mais à un moment, il faut que les racistes, ils commencent à avoir un peu plus peur que ce qu'ils ont là maintenant. Parce que ça ne peut pas continuer comme ça dans ce pays. Je laisse la parole à Raphaël.
4: Non, mais il y a déjà pas mal de choses qui ont été dites. Hein. Évidemment que pour... lutter le mieux possible contre l'extrême droite et contre le fascisme en tant que mouvement politique, il faut déjà en saisir les enjeux et en saisir les mécanismes. Leïla t'a rappelé pas mal de points, notamment sur la question du cœur de l'autonomie politique des mouvements d'extrême droite, idéologique, c'est la question du racisme. C'est la question du racisme, c'est leur développement, c'est leur motivation politique, c'est ce pourquoi ils se lèvent tous les matins. C'est ce pourquoi ils se mettent à militer, c'est ce pourquoi ils se mettent à être violents, c'est ce pourquoi ils défendent toutes les politiques nauséabondes qu'ils mettent en place. Et que si on ne s'attaque pas à cette question-là au niveau idéologique et politique, alors on n'a rien compris à ce qui est en train de se passer. Et on esquive juste le problème, on le retarde, voire même on l'accompagne. Et quand je dis ça, c'est des fois de façon pas volontaire. Mais de fait, en esquivant ce problème du racisme, ça fait qu'on laisse la place aux fascistes de se développer. Et c'est depuis, c'est historiquement en réalité, les mouvements fascistes qui se développent, il y a la question sociale qui peut être utilisée comme un peu un paravent pour exister, notamment dans les classes populaires. Ici, ils visent les classes populaires blanches, forcément. Et notamment, il y a ce truc sur la réforme des retraites. Voilà, on a vu le RN qui, là, se positionne, soi-disant pour, mais fait tout pour que, d'un côté, on ne puisse pas gagner un mouvement social. Mais il tente de faire croire qu'il serait du côté du peuple lorsque la colère est trop grande. Mais ça, c'est pas récent comme affaire. C'est quelque chose qu'ils ont toujours utilisé dans les années 30-40. Pour autant, ils n'ont jamais été du côté de mouvements qui souhaitent s'émanciper de l'exploitation capitaliste, économique, etc. Et systématiquement, lorsque ça commence à tourner vinaigre, là, tout à coup, le RN appelle à voter contre... appelle à les gens à rentrer chez eux, surtout à ne pas se mobiliser, à ne pas être en grève, à ne pas aller manifester. Donc on voit systématiquement qu'ils se rangent du côté du capital. Mais par contre, bien garder en tête que s'il faut lutter sur ces questions sociales, évidemment pour les démasquer, et je dirais plus pour démobiliser le vote RN, finalement, il faut les démasquer, il faut les attaquer sur cette question sociale. Mais pour autant, bien se dire que c'est une variable d'ajustement pour eux. Dans les années 80, on a Jean-Marie Le Pen qui peut très bien défendre un programme ultra-libéral à la Thatcher, etc. Et là, aujourd'hui, une Marine Le Pen qui n'est pas moins libérale, mais en tout cas, dans la devanture, essaye d'amener un discours plus social. Pour eux, c'est, on l'a bien vu avec Éric Zemmour et Marine Le Pen, c'est des gens qui fondamentalement défendent les mêmes idéologies, viennent des mêmes endroits, ils défendent les mêmes choses, ils ont les mêmes militants et mêmes militantes. Preuve en est, c'est que ça passait d'un côté ou de l'autre durant la dernière élection présidentielle, et pour autant, ils disent pas du tout la même chose sur les questions économiques. Parce que pour eux, c'est une variable d'ajustement, encore une fois. C'est juste un truc pour adapter un certain électorat, etc. Mais ce n'est pas leur force motrice idéologique. Et encore une fois, c'est pour ça que j'insiste sur le racisme et aujourd'hui sur la question de l'islamophobie en particulier, qui fait unité dans l'extrême droite occidentale. Alors, ils sont à la fois négrophobes, à la fois évidemment antisémites, à la fois islamophobes, comme je l'ai dit. Mais ce qui a réussi à faire unité et ce qui leur a permis d'exister politiquement en dehors des cadres strictement de l'extrême droite, c'est la question islamophobe. Et aussi parce qu'une partie de la gauche les a rejoints sur cette thématique. Il faut le dire, parce que si on ne fait pas ce constat-là, alors on ne comprend pas ce qui est en train de se passer dans l'échiquier politique actuel. Ils sont racistes de toutes parts. C'est le suprémacisme blanc qui les anime. Très bien. Mais le racisme qui leur a permis d'exister sur les plateaux télé, qui leur a permis d'exister jusqu'au plus haut sommet des institutions, des discours qui ont été repris jusqu'à un ministre de l'Intérieur qui regarde Marine Le Pen devant des millions de personnes sur BFM TV, devant en gros la plus grande islamophobe de France, et qui lui dit « Madame Le Pen, vous êtes un peu molle sur la question de l'islam. Je vous trouve un peu molle sur la question de l'islam. » Ça en dit long sur la période politique. Et notre camp politique, heureusement aujourd'hui, se saisit de ces questions-là, mais tardivement. Tardivement. Et on a du retard. Ça, c'est une certitude. Et on a pris des défaites. On a pris des défaites, ils en sont là où ils en sont. Nous, on en est là où on en est. Mais par contre, bien se dire qu'on n'a pas perdu. On n'a pas perdu. On est loin d'avoir perdu, notamment sur la question des idées. Parce qu'encore une fois, on a prouvé lors des dernières élections, lorsqu'on tient la ligne, surtout lorsqu'on tient la barre, lorsqu'il y a des camarades qui ne lâchent pas, c'est à ce moment-là qu'on garde du monde encore derrière nous. Et c'est ce qu'on a démontré aussi durant la campagne. On n'a pas lâché sur les questions antiracistes, on n'a pas lâché sur la question sociale, on n'a pas lâché sur la question de la Palestine. Peu importe, c'est en ne lâchant pas la barre qu'on obtient des résultats, que les gens gardent confiance et qu'ils se disent on peut encore se mobiliser, surtout ne pas se résigner, et ne pas baisser la tête face aux avancées de l'extrême droite. Et surtout, camarades, sur cette question idéologique, l'extrême droite adore se targuer, notamment sur les plateaux du milliardaire Bolloré, qu'ils auraient gagné cette fameuse bataille culturelle. Ils l'auraient soi-disant gagné. En gros, on est foutus, ça y est, ils ont tout, ils nous ont atomisés. C'est faux. C'est archi faux. Regardez ces 20-30 dernières années comment l'extrême droite, pour exister politiquement, est obligée de reprendre nos mots, est obligée de reprendre notre agenda politique, au point même qu'aujourd'hui, on a des groupuscules d'extrême droite, notamment, je pense à Némésis, qui est un collectif féminin, qui est obligé de se dire féministe. Mais on marche sur la tête. Alors oui, dans un premier temps, ça nous énerve. Ah, ils n'ont rien de féministe. Ben oui, effectivement, ils n'ont rien de féministe. Ces gens-là, ils n'ont jamais été féministes. Et ils combattent le droit des femmes coûte que coûte. Mais pour autant, pour exister politiquement, ils sont obligés d'utiliser des leviers comme ça. Imaginez le RN qui, l'an dernier, s'est trouvé confronté à l'institutionnalisation de l'IVG dans la Constitution. Mais imaginez la tarte qu'ils se sont mangés dans la tronche. Et pour exister politiquement, ils sont obligés de dire non, mais on s'abstient, on ne sait pas trop. On les coince sur plein de sujets. Et c'est pareil sur la question antiraciste. Ces gens-là, imaginez, tout ce qui les anime, c'est de faire la chasse aux Arabes et aux Noirs et aux immigrés, etc., etc. C'est ce qui les anime politiquement. Et eux, sur les plateaux, ils sont obligés de dire « Non, vous inquiétez pas, on n'est pas raciste. » Mais vous imaginez la violence que c'est en tant que militant politique si vous, tous les matins, pour exister politiquement, vous êtes profondément convaincu que ce système économique et social est néfaste et vous êtes obligé de dire, pour exister politiquement, « Vous inquiétez pas, nous, on est capitalistes, il n'y a pas de problème. » Mais c'est violent, mettez-vous à leur place. C'est bien qu'on leur inflige encore des défaites. Et notamment, une des dernières victoires, c'était lors des JO. Bon, les JO, en plus, on avait plein de critiques, on était un peu bougons, bon, on ronchonne à gauche sur plein de vrais sujets, en plus. Hein, je suis pas en train de mépriser ça. Mais quand même, quelle victoire! La France, pour exister internationalement, est obligée de se référer à des figures comme Louise Michel, d'avoir une Aya Nakamura qui danse avec la garde républicaine. Tous les fascistes étaient en train de pleurer leurs larmes. On a bu ça avec... on était heureux, quoi. Donc c'est bien qu'on gagne encore sur cette question culturelle et idéologique. J'ai pris un autre exemple très bête, c'était à la rentrée, là. On a une université d'été, d'ailleurs, qui s'est déroulée non loin d'ici. Je crois que c'était à Orange, hein, si je ne me trompe pas, de Reconquête, donc de l'organisation d'Éric Zemmour. Et on a Mila, qui est, pour celles et ceux qui ne connaissent pas, qui est devenue une militante d'extrême droite, qui était islamophobe dernier degré, et puis elle est, petit à petit, elle est devenue militante d'extrême droite. Et bon, elle s'est mise à la chanson. Bon. Et elle a proposé un concert devant 300 vieux bourgeois. C'est littéralement ça, c'était 300 vieux bourgeois à Orange. Voilà, ça c'est la bataille culturelle de l'extrême droite. Pendant que nous, on était à la fête de l'humanité avec des dizaines et des dizaines de milliers de jeunes à écouter nos artistes, des SCH, des Kalash criminels, etc. Donc ça, c'est une victoire culturelle à bien garder en tête. On est loin d'avoir perdu la bataille. Alors oui, on n'a pas les milliards de Bolloré et compagnie. Mais on fait vivre cette culture et la jeunesse, notamment, elle est forte dans ce pays. Elle est forte. Et c'est sûr sur quoi aussi on va devoir s'appuyer, sur la jeunesse et au niveau idéologique. Parce que si on a beaucoup à apprendre de nos anciens, et notamment de camarades comme René qui était à Ralfront, évidemment qu'on a beaucoup à apprendre et on a beaucoup puisé dans ce qui s'est passé. Mais je vous assure que nous, la jeunesse, on arrive aussi avec plein d'idées fraîches. Et surtout cette espèce de truc de on n'a pas peur, on n'a pas froid aux yeux, on n'a pas froid aux yeux de défendre nos programmes. Nous, on ne reculera devant rien, je ne sais pas comment dire, il y a cette espèce de truc, on n'a rien à perdre. Ouais, on nous dit de un peu moins parler de ci, parler de ça. Non, on y va tout droit. Parce que c'est ce qu'il faut faire. Parce qu'en face, on a cette espèce de truc. En plus, on a tellement intégré ça pour le vivre au cœur, là, du coup, à l'Assemblée nationale. On nous dit, oui, le RN, ils font attention. Maintenant, ils sont présentables. Ils mettent des belles cravates. Ils sont tactiques. C'est des super stratèges. En plus, moi, je les trouve très bêtes. Mais c'est des super stratèges à l'Assemblée nationale, etc. Mais c'est faux. C'est archi faux. Eux, ils n'en ont rien à foutre hein, à l'Assemblée. Hein. Je vous le dis. Hein. En commission, il y a des syndicalistes étudiants et étudiantes, on a eu des représentants et représentantes du monde aussi, du professorat, etc., qui sont venus nous faire état de ce qui se passait dans les lieux d'apprentissage, dans des écoles primaires, en passant par les

prendre plein fer. On ne reculera jamais sur une question, dont les questions antiracistes, jamais d'un centimètre, et dans la rue, et lorsqu'on mène une campagne politique, et lorsqu'on est à l'Assemblée nationale. Et ça, bien l'avoir en tête. Ne jamais reculer sur toutes ces questions. Et du coup... Bon, j'en ai déjà donné quelques éléments ici, mais sur la question politique, bon, c'est une question difficile de dire comment est-ce qu'on lutte contre l'extrême droite aujourd'hui, mais nous, on a cette espèce de truc avec la jeune garde de dire « par tous les moyens nécessaires ». Et je sais que c'est un slogan un peu militant, classique, bon, des Malcolm X, etc. Tout le monde l'utilise un peu. Oui, bah, par tous les moyens nécessaires, etc., etc. Mais c'est ce qu'on a réellement essayé de mettre en pratique. Et preuve en est, c'est qu'on a réussi à obtenir des victoires aussi comme ça. On a réussi d'un côté à répondre à une certaine violence qui nous était imposée par des milices d'extrême droite. Là, on existait. On a réussi à leur répondre et les faire reculer sur cette thématique. On a réussi aussi à aller dans les médias, en partie. Là, on commence un travail aussi à l'Assemblée nationale avec d'autres forces de gauche, évidemment, pas tout seul. Et on a toujours travaillé d'ailleurs de façon unitaire. Et je pense que c'est aussi là une partie de la réponse. C'est surtout ne pas rester chacun dans son carcan politique, espérer que, bon, on esquive un peu la colère là, et tac, et c'est eux, en fait, les plus à gauche, donc c'est sur eux qu'il faut taper. C'est très bien, allez-y. Voilà, bien fort, voilà, comme ça, nous, on est tranquille. Non, ça marche pas comme ça. L'extrême droite au pouvoir n'en aura rien à faire de savoir si l'un était au Parti communiste, l'autre, il était insoumis, l'autre, il était anarchiste, l'autre, il était pour la Palestine. Ils en auront rien à faire. Ils vont taper dans le tas. Toute forme d'organisation qui vise à une société émancipatrice sera rasée par l'extrême droite. Et ça, j'espère que chacun et chacune en a conscience. Ça veut pas dire faire des concessions sur tout. Et il y a du débat à gauche, et c'est normal. Et on doit débattre, on doit avoir ces espaces-là où, des fois, on rentre en contradiction. Mais avoir en tête que la question unitaire va être centrale. Et je tiens d'ailleurs, encore une fois, à féliciter la jeunesse, notre jeunesse, qui a imposé ça aux partis politiques. Et ça aussi, c'est la clé de la victoire. Encore une fois, là où je vous dis que la jeunesse, finalement, était la clé de la période, n'oubliez pas ce qui s'est passé avant que les directions politiques et partisanes se décident à se mettre ensemble. Ça a été des centaines, voire des milliers de jeunes qui ont campé devant les locaux politiques à Paris, là-haut, pour leur dire « maintenant, vous vous mettez autour de la table et il y aura zéro concession. Vous allez le faire parce que nous, nos vies, elles sont en jeu ». Et c'est ça qui s'est passé. Et voilà pourquoi il y a un intérêt, encore une fois, à se concentrer sur cette jeunesse qui, pour moi, a toutes les clés en main pour changer radicalement la société et changer radicalement de position par rapport à cette extrême droitisation partout. Sur la question électorale, encore une fois, c'est ce que je dis, mais c'est la même chose. C'est que, et revient souvent ce débat de comment est-ce qu'on parle à l'électorat RN. Bon, déjà, sortir du cliché qu'il y en aurait qui voudrait pas parler à l'électorat RN. Quand on fait de la politique, peu importe à quel étage, à quel niveau, notre souhait, c'est si possible de parler à tout le monde. Ça, c'est notre objectif primaire. C'est si possible de convaincre un maximum de monde, parce qu'on est convaincu par ce qu'on défend et par la société qu'on souhaite mettre en place. Par contre, il y a une histoire pratique, et Leïla en a donné quelques éléments. C'est l'électorat RN, quand même, de façon générale. C'est généralement dans des zones où il y a très peu de contact social, où c'est des personnes très isolées. Donc forcément, pour aller faire du porte-à-porte très bête, du porte-à-porte dans une circonscription, par exemple, où chaque bâtiment est éloigné de plusieurs kilomètres, mais de longs kilomètres, bah, déjà, rien que d'un point de vue pratique, c'est plus difficile. Et puis après, on fait face aussi à une situation très politique, qui est qu'on a l'impression, des fois, dans certains discours, et à gauche, qu'on découvre qu'il y a un électorat populaire à droite. T'as cette espèce de truc de oh, « vous vous rendez compte, il y a des ouvriers qui votent RN ». J'ai l'impression qu'on tombe de la chaise. Oh là là ! Mais, camarades, depuis quand la droite, au sens large, je dis la droite au niveau idéologique, n'a jamais convaincu les classes populaires ? C'est pas nouveau. C'est quelque chose qui a toujours existé. Sinon, Jacques Chirac n'aurait jamais été élu. Nicolas Sarkozy n'aurait jamais été élu. Si à un moment donné, il n'y avait pas une partie des classes populaires qui votaient déjà à droite. Je dis pas qu'il faut pas le combattre, ça. Mais surtout, ne pas croire que c'est maintenant, d'un claquement de doigts, tac, il y a Marine Le Pen qui est arrivée, tout à coup, elle a séduit tout plein d'ouvriers, etc. Ce qui est faux, sociologiquement. L'ultra-majorité des gens qui votent RN aujourd'hui votaient à droite avant, à 80-90%. Et ça, il faut bien le garder en tête. Et du coup, lorsqu'on a ça en tête, oui, effectivement, la très grande majorité des gens qui votent à droite, c'est des gens qui parlent peu politique. Tout simplement parce que c'est des gens... comme le veut la droite, qui souhaite maintenir un ordre social en place. Et maintenant, avec l'extrême droite, encore pire, le durcir et le rendre encore plus violent. Mais au départ, c'est ça, la droite. Philosophiquement et politiquement, c'est maintenir l'ordre social en place. Alors que nous, à l'inverse, à gauche, on essaye de... On a des interrogations sur cet ordre social. On le remet en question de façon plus ou moins radicale. On cherche des alternatives. Et c'est là que vient la discussion politique, naturellement. On a besoin de comprendre

0: qui se passe un peu autour de nous, puisqu'on veut le remettre en question, ce système. Donc on fait face à des gens, et c'est ce qui s'est passé durant cette campagne, on en croit sur des marchés, on le sait qu'il y a des gens qui votent RN, des gens qui ne votent pas par les politiques, mais pas seulement parce qu'on a, pas parce que seulement on a un tract de gauche, c'est parce que naturellement c'est des gens qui parlent peu politique. Et ça c'est les enquêtes sociologiques encore une fois qui le disent. Ça ne veut pas dire qu'il faut abandonner, je ne suis pas en train de vous dire ça camarade, mais moi je pense que d'un point de vue stratégique, vraiment dans la période électoralement, on a un intérêt à resolidifier au sein de notre propre camp social. Et je parle au sens large. Évidemment, l'ensemble des classes populaires, évidemment, toutes les populations qui sont visées par le racisme directement par l'extrême droite et par cette période politique. Et ça, c'est central. Et surtout, ne pas espérer que d'un coup, tout l'électorat RN qui a toujours finalement voté à droite, d'un coup, va devenir des gauchistes en turbopuissance. Par contre, démobiliser le vote RN, moi, je pense qu'effectivement, ça a du sens dans la période. Et notamment, comme je vous le disais, d'attaquer sur les questions sociales, démasquer le RN, démasquer ce qu'ils sont réellement, notamment sur les questions sociales. Voilà, je suis désolé, je pars un peu dans tous les sens, mais voilà.
1: Merci. Alors moi, j'aurais deux questions. Alors la première parlera peut-être un peu plus à Leïla qui a une licence en sociologie urbaine et géographique. Ma première question, du coup, sur l'espace, en gros, ce que j'appelle moi les nouveaux espaces de droite. Si vous avez peut-être déjà vu ou entendu parler de ces quartiers privés ultra sécurisés pour personnes âgées, où on, voilà, pour les personnes qui se sentent en insécurité, mais également les îles de milliardaires. Alors, on en a pour nos propres milliardaires en France, vers Jersey, les îles anglo-normandes. Alors, du coup, vous pouvez me dire quel rapport avec l'antifascisme, mais quand même, alors, faut savoir que quand on n'a pas de vis-à-vis comme sur une île, quand on possède la totalité de l'île, on fait bien ce qu'on veut, on y invite qui on veut, et notamment aussi on y recrute qui on veut. Comme par exemple Bolloré a recruté pour sa sécurité sur une de ses îles en Bretagne, Marc de la Cacré, qui est un militant néo-nazi avéré, qui a combattu en Arménie, et qui est quelqu'un de tout à fait détestable. Donc voilà, comment on faut, qu'est-ce qu'on a opposé, nous, à gauche et militants antifascistes, à ces lieux? Est-ce qu'on a d'autres types de lieux à opposer? Comme, je sais pas moi, par exemple, à l'époque, les bourses du travail qui permettaient au moins de se rencontrer, voire de s'organiser. Quel type de lieu on a à opposer à ces gens-là? Leïla, peut-être d'abord.
2: La question de la production de l'espace, elle est hyper importante parce qu'en fait, pour la faire un peu à la serpe, la façon dont est construit l'espace va directement influencer comment on va se comporter en tant que société. Et l'un influence l'autre. Alors des fois, on a des productions de l'espace qui partent d'une très bonne intention. Typiquement, par exemple, les grands ensembles HLM, à la base, c'est qu'au sortir de la Seconde Guerre mondiale, il y a énormément de logements où il n'y a pas de sanitaire, où en fait, bah, on a aussi une pénurie de logements effroyable à ce moment-là en France, donc on construit ça. Et il y a une espèce d'utopie en se disant, bah, les gens qui ont construit avec leurs mains ces cités HLM-là, mais aussi les ingénieurs et les architectes qui les ont planifiés, mais aussi vont tous vivre ensemble au même endroit, etc., etc. Bon, ça ne s'est pas exactement passé comme ça, pour des raisons notamment de différence de trajectoire sociologique, du fait aussi qu'avec l'arrivée des pieds noirs, il a fallu loger beaucoup de gens d'un coup, etc. etc. Donc je ne reviens pas sur la question des grandes cités HLM, parce qu'en vrai, c'est un débat immense et qui est très intéressant et qui, je pense, dit aussi beaucoup de choses sur nos banlieues et nos quartiers populaires. Et ce dont tu parles, donc, ce qu'on appelle en anglais les gated communities, et donc aussi les îles de milliardaires, qui sont peut-être la version un peu extrême, c'est des exemples assez flagrant du vivre ensemble. Alors, le vivre ensemble, comme la mixité sociale, c'est un truc qui nous est imposé par les institutions pour nous dire « faut vous mélanger ». Et donc, « faut vous mélanger », ça veut dire « s'il vous plaît, les pauvres, ça serait quand même vachement mieux si vous restez pas ensemble ». Et quand je dis les pauvres, parce que c'est ce qu'on a le droit de dire quand on est dans les institutions, dans les pouvoirs publics, en fait, ce que je veux dire, c'est les immigrés, les descendants d'immigrés, et puis globalement, tout ce qui n'est pas blanc, ça serait bien si vous étiez un peu plus répartis, parce que bon, voilà le bruit et l'odeur, quoi. C'est ça. Hein. Pour vous dire, hein, dans les archives, on retrouve notamment à Rieux-la-Pape, donc dans la banlieue lyonnaise, il y avait des statistiques pour dire, bah voilà, il y a des cités HLM, et ben on va mettre tant de pourcentage d'arabes, tant de pourcentage de noirs, parce que faut pas qu'il y en ait trop, machin, machin. Bon. Donc la question du vivre ensemble, de la mixité sociale, etc., ça a toujours été un outil pour faire en sorte que les pauvres ne restent pas entre eux. et soient dispersés. De préférence, mélangés à la classe moyenne, pendant que les plus riches sont dans ces gated communities, sont sur ces îles de milliardaires et ne veulent absolument pas se mélanger. Regardez, alors je ne connais pas du tout le Vaucluse, vous m'excuserez, en ce moment j'habite à Toulouse et de base je suis de Lyon, mais regardez un peu vos villes. Généralement, quand il y a des plans de destruction d'immeubles entiers pour y faire autre chose, c'est là où habitent les pauvres. Jamais on se dit, cet immeuble haussmannien, là, il faut le détruire et puis il faut mettre un HLM. Non, ça n'existe pas. Donc, il y a vraiment ça. Il faut comprendre que la production de l'espace, elle est pensée par les puissants, pour les puissants, et qu'elle est au détriment des classes populaires et en particulier des personnes racisées, puisqu'on voit bien, quand on dit quartier populaire, quand on dit banlieue, il y a un imaginaire qui vient avec, qui n'est pas un imaginaire blanc. Alors qu'il y en a, des blancs dans les quartiers populaires. Il y en a. Et en fait, les quartiers populaires sont peut-être les endroits les plus mixtes de France, où il y a une diversité de personnes, de trajectoires de vie, d'origine sociale et migratoire, etc., etc. Mais ce n'est pas cette mixité-là qu'ils veulent. Okay, du coup, sur la question de comment on fait pour contrer ça. Déjà, premièrement, les gated communities, on ne va pas y aller au piolet et se dire, allez, on va les ouvrir de force et tout. J'ai dit piolet, je voulais dire pied de biche, parce que piolet, c'est... ça n'a pas marché pareil. Mais bon, vous voyez, je ne suis pas très bricoleuse. Oui, je suis aussi trotskiste, merde. Bon, il ne faut pas le dire trop fort. De toute façon, ces gated communities, effectivement, on ne va pas aller les ouvrir. Que les riches construisent un à côté, à la limite, ce n'est pas tant le problème. La question, c'est comment on conflictualise cet à côté. Je vais essayer de préciser. Quand je vous faisais le petit truc où on dit voilà, les électeurs du RN, ils regardent en bas, ils veulent pas tomber là, puis ils regardent en haut et ils savent qu'ils y atteindront jamais. En fait, la vérité, c'est qu'il faut qu'on dise aux gens, les gens en haut, on peut les attraper. Et donc, il y a plein de trucs en ligne où, par exemple, il y avait tous les gens qui nous montraient les allers-retours des jets privés de milliardaires, par exemple. Ça crée du conflit. Ça crée du « putain, moi, je me tape une ZFE, je peux pas conduire ma voiture en ville parce que critère machin, mais lui, par contre, il fait des allers-retours en jet, ça crée du conflit. » Sauf qu'en fait, le conflit, il ne faut pas seulement le créer avec les milliardaires et les gens les plus lointains, etc. Il faut aussi le construire dans la vie quotidienne. C'est-à-dire que si vous connaissez quelqu'un, je dis n'importe quoi, il est maçon, son patron, il a une boîte, ils sont une dizaine, il faut aussi construire du conflit avec son patron. « Ah oui, mais je le connais, Richard, il est sympa, il me paye le café le mardi. » Oui, oui, ok, mais il t'exploite. Et c'est là où les syndicats ont un rôle vraiment important à faire. Et donc, du coup, si je reviens un peu plus sur la question de l'espace social, où est-ce qu'on peut aller conflictualiser ce rapport social? Où est-ce qu'on peut aller se réunir entre nous, les personnes salariées, les opprimés, les prolétaires, les femmes, les personnes racisées, etc., et dire, eux, là-bas, très loin, ils nous exploitent, mais en fait, très proche de nous aussi. Et bien, en fait, des lieux comme ça, on n'en a plus tellement. Alors oui, il y a les bourses du travail. À une époque, il y avait aussi les maisons du peuple. Mais on a de moins en moins de places, de moins en moins de salles, de moins en moins de créneaux disponibles dans ces salles pour faire des réunions, etc. etc. À l'époque, en sociologie, c'est ce qu'on appelait les tiers-lieux. Donc, c'est-à-dire, c'est les cafés de PMU. C'est les endroits qui ne sont ni chez vous, ni votre lieu de travail, où vous pouvez discuter de politique, discuter d'autres choses. Aujourd'hui, les cafés PMU, je ne sais pas s'il en reste énormément, je ne sais pas comment ils sont fréquentés non plus. Mais il y a la question du marché, il y a la question de l'association de quartier. Il y a énormément de luttes contre des démolitions urbaines qui se font via des syndicats de quartier. En fait, effectivement, il n'y a pas de local, mais les gens ils se retrouvent en bas des immeubles, dans les cages d'escalier. Et ils repolitisent la question à la fois urbaine et la question sociale. Pourquoi les gens viennent péter nos immeubles alors qu'en fait, nous, on y vit. Nous, ce qu'on demande, c'est que vous répariez l'ascenseur, en fait. C'est pas besoin de défoncer tout l'immeuble. Bon, et donc, du coup, sur la question de ces gated communities, ces îles de milliardaires, etc., je pense que c'est un très bon exemple à montrer et dire, regardez ces gens-là, ils ne veulent pas se mélanger à vous. Ceux-là, ce sont nos ennemis. Mais il ne faut pas oublier qu'à sur-conflictualiser des élites très lointaines, on oublie aussi de conflictualiser le très proche, le ton patron. Pour les femmes, souvent, c'est ton mari aussi qui t'exploite. Il faut aussi ramener du conflit dans le quotidien et ramener ces gens-là à la lutte et dire, en fait, ton patron, il est très sympa, il te paye le café, machin. En attendant, est-ce qu'il te paye? Et il te paye comment ? Est-ce qu'il te paye en prime ? C'est-à-dire que vous ne cotisez pas pour la retraite, ou est-ce qu'il te paye vraiment ? Est-ce qu'il a augmenté ton salaire ? Mais tes conditions de travail, etc., etc. Et donc, je pense que, pour répondre un peu à ta question, les gated communities, tous ces exemples-là hyper emblématiques, ils sont importants parce qu'ils nous permettent de conflictualiser. Mais nous, ce sur quoi il faut qu'on se concentre, c'est recréer du lien social à travers des lieux. Bah, le fait qu'on puisse se réunir ici, par exemple, trouver des salles, trouver des endroits pour faire à la fois du politique, mais aussi du culturel. Enfin, il va y avoir un film après. En fait, tout ça, c'est des endroits qu'il faut créer. Et il faut, quand on parle de droit à la ville, c'est ça, il faut reprendre la ville. Parce qu'en fait, la ville, c'est... Et alors, quand on dit la ville au sens de Lefebvre, c'est pas que la ville en sens urbain, c'est l'espace tel qu'il nous est présenté, il est à nous. Tout comme nos entreprises, nos usines, machin, tout ça, c'est à nous et il faut le reprendre. Et par exemple, tous les mouvements d'occupation de places qu'il y a eu en Espagne, puis Nuit debout en France, etc., tout ça, c'est une manière de reconflictualiser l'espace social, de récupérer ce qui nous revient de droit. Et puis, je vais vous dire un truc, parce que alors, moi, je suis urbaniste de profession et je suis dans un syndicat du bâtiment. Alors, OK, bâtiment, urbanisme, on est un peu loin. Mais il y a un truc qu'on fait, nous, dans mon syndicat, c'est on a un club de boxe qui s'appelle BLS. C'est un club de boxe antifa où tous les lundis soirs, je vais me faire tataner la gueule par les collègues qui, eux, font du bâtiment. Donc, ils sont un peu plus mastoc que moi. Je ressors rarement sur mes deux jambes, mais voilà. Et on vient créer du lien social et on vient recréer de la conflictualité. Et on crée du lien social par le syndicalisme, par le sport, par le fait qu'on est dans le même... Par se rendre compte qu'en fait, on a beaucoup en commun. Bon, je suis partie un peu loin sur mes histoires, mais voilà, sur l'espace social, je pense qu'il y a ce double truc de se réapproprier l'espace et de remettre de la conflictualité là où elle a disparu et là où en fait, Richard, le patron, il est sympa, il me paye le café. Oui, mais bon, le café, ça coûte pas très cher, ton salaire, ta retraite, ça, c'est important.
3: Pour avoir l'impression qu'on ne s'est pas mis d'accord. Au début, surtout, je vais titiller un peu mes co-intervenants. La première fois, en disant du bien de Piketty, qui a expliqué dans ses bouquins, qui sont trop gros pour être lus par les gens qui les ont achetés, qu'il y avait une évolution sur plusieurs décennies de la représentation de la gauche. La gauche, à la sortie de la Deuxième Guerre mondiale jusque dans les années 80 du dernier siècle, représentait essentiellement, mais dans tous les pays développés, les couches sociales qui avaient le moins de patrimoine économique et souvent le moins de patrimoine culturel et les plus bas revenus. C'est-à-dire les social-démocraties, qui étaient quand même le courant majoritaire dans les partis de gauche, représentaient les couches populaires. Aujourd'hui, il y a une évolution qui s'est terminée, et les social-démocraties dans le monde entier, quel que soit le pays, représentent les couches qui ont le capital culturel le plus élevé et parfois des revenus très élevés. Ce n'est pas tout comme analyse, mais ce qu'il dit, c'est que dans ce défaut de représentation des couches populaires et sont grandis dans des pays aussi différents que les pays de l'Est européen, que les États-Unis, que les pays de l'Ouest européen, des courants qu'il appelle socio-nativistes, qui ont dit si on réserve les avantages sociaux aux gens qui sont natifs, c'est-à-dire qui sont nés sur place, indépendamment de la question de la nationalité, alors ça améliorera leur situation. Pourquoi est-ce que je dis ça ? Pour deux raisons. La première, c'est qu'il y a quand même des logiques dans l'articulation de l'économique et du racial. Je parle d'articulation, ce n'est pas des choses concurrentes. Il n'y a pas un motif principal. Il y a deux motifs qui sont entremêlés. Il y a des gens qui ne sont pas racistes, qui croient qu'ils ne sont pas racistes, mais on leur dit, si on retire du marché du travail les gens qui sont faciles à retirer parce qu'ils ont la peau trop brune, c'est du racisme. Mais au départ, ils pensent qu'ils défendent juste leurs intérêts. Et l'articulation entre le social et le racial dans l'électorat du Rassemblement national ne fonctionne pas de la même façon ici, c'est-à-dire dans le Sud, et dans le Nord-Pas-de-Calais ou l'Est. Et la question de l'articulation des plusieurs électorats potentiels de la gauche est complexe parce que c'est des couches sociales qui se rencontrent pas forcément. C'est-à-dire que dans les manifestations des Gilets jaunes, il y avait beaucoup de gens qui manifestaient autour de drapeaux rouges, chantant la Marseillaise, surtout aux armes citoyens, mais qui sont des gens qui ne fréquentaient pas et qui n'avaient pas l'habitude d'être dans la rue avec des gens des quartiers populaires. Il y a des gens qui s'en sont rendus compte, qui l'ont écrit, mais il y a un drame. Enfin, on se rend compte que les Gilets jaunes ont payé dans leur chair le fait que les flics ont appliqué à cette mobilisation les techniques qu'ils avaient développées pendant des années dans les quartiers populaires. Et ça a aidé au fait qu'il y ait une certaine fusion de ces mouvements avec le temps. Alors, le deuxième point, c'est sur le fait que dans la classe ouvrière et dans les couches salariées, il y ait stabilité ou que des gens qui avaient voté avant à droite. Alors, je nuancerai ça pour plusieurs raisons. La première est un phénomène très intéressant qui s'est passé au moment où Zemmour a lancé sa candidature. Globalement, l'extrême droite faisait, comme elle a fait en réalité, à peu près un tiers des voix. Les instituts de sondage à ce moment-là, certains jours, c'était 16-17, c'est-à-dire les 33 répartis à égalité entre Zemmour et Le Pen. Et il s'est passé qu'en quelques semaines, en deux vagues de sondage, trois vagues de sondage, Le Pen a récupéré la partie de l'électorat populaire qui s'était égarée chez Zemmour parce qu'ils ont compris que le programme de Zemmour était un programme très libéral et qui se foutait du social comme de sa première chemise. Alors Marine Le Pen s'en fout aussi, mais ce n'est pas l'image qu'elle a donnée. Donc il y a des possibilités de toucher, de que cet électorat bouge. Il y a un deuxième exemple qui est en Autriche. On avait un parti qui existe toujours, mais il a été considérablement renouvelé, le FPE, Parti autrichien de la liberté, qui avait un programme social à la Marine Le Pen il y a quelques années, qui a eu des bons résultats électoraux, qui a participé au gouvernement et qui a appliqué un programme d'austérité, et il s'est effondré. C'est-à-dire que je pense que le fait de démasquer, mais tu le dis, sur ce point-là, on n'a pas de désaccord, de démasquer inlassablement l'imposture sociale du RN a un effet. Surtout que quand on est dans le mouvement syndical, on voit bien qu'il y a des problèmes qui ne se posaient pas avant. C'est-à-dire, il y a quelques années, on n'avait pas des syndiqués à la CGT, à Force Ouvrière, à Sud Solidaire. À Force Ouvrière, il y a toujours eu des gens de droite ou d'extrême droite, mais là, ils sont près, une camarade de la LDH qui travaille à Orano ici expliquait que dans son syndicat Force Ouvrière, les militants syndicaux qui votaient pour le RN étaient de plus en plus décomplexés et gênaient les relations entre collègues par leur attitude. Et donc, on a perçu un changement au sein même de ce qui protège le plus du vote extrême droite, c'est-à-dire l'appartenance syndicale qui s'est passée. Alors, deuxième chose, je vais être plus court là-dessus, c'est dans la diversité des situations. Quand on a des réunions du groupe de travail sur l'extrême droite de la Ligue des droits de l'homme, c'est un groupe de travail qui est national. On a on appelle ligueurs et ligueuses les camarades et amis de la Ligue des droits de l'homme, donc des ligueurs ou ligueuses de Camaret en Bretagne, de Menton, de Lille, de Perpignan, de Dax et de Strasbourg, et toutes les villes intermédiaires, parce qu'il y a 380 collectifs à la Ligue des droits de l'homme, dont plusieurs dizaines sont représentés dans ce groupe de travail extrême droite. Ce qu'on comprend immédiatement aux interventions des uns et des autres, c'est que quand Fabienne, qui est ici à Orange, et à Avignon intervient sur les difficultés à avoir des collectifs où il y ait à la fois les organisations syndicales qui ont leur propre rythme, les partis politiques dont les gens de la Ligue se méfient beaucoup, toi moins que les autres, parce que tu es une militante qui a vraiment une formation politique, tu as eu des responsabilités politiques et tu as aucune illusion sur les partis, mais aucune prévention. Bon, mais les relations avec les groupes et les structures strictement antifa, style Nopassaran, le type de problème que pose le fait qu'ils n'aient pas exactement le même public, qu'ils n'aient pas les mêmes rythmes, qu'ils n'aient pas la possibilité de se mobiliser à la même vitesse et pas la même forme d'activité, ça s'articule d'une façon qui est ici les problèmes que vous avez, vous, et que vous pouvez résoudre, mais qui sont des vrais problèmes, qui ne sont pas des fausses questions, c'est lié à la richesse que crée la diversité. Mais à Lille, c'est tout à fait différent. En Bretagne, c'est tout à fait différent. Parce que le milieu social est différent. Et la forme, par exemple, il y a une ligueuse, par exemple, de la banlieue sud qui intervient en disant « Nous, on travaille surtout avec des partis. » Parce que les structures locales qui existent, c'est les partis. En banlieue sud, les organisations avec laquelle la LDH a signé et veut travailler pour rassembler, parce qu'il y a une collaboration avec des structures aussi différentes que, je ne sais pas, RESF, Oxfam, Amnesty International, Logisti, la FASTI, et j'en passe, et des plus actifs. Eh ben, ces organisations-là, en banlieue parisienne, elles n'existent pas à Paris. Et il n'y a personne sur le terrain. C'est-à-dire que faire vivre une activité qui mobilise la société, qui mobilise autour de nous sur des questions, sur des thématiques, et pas simplement distribuer des tracts avant les campagnes électorales, ce qui est nécessaire, mais agir sur le long terme pour définir des objectifs, des thématiques qui peuvent convaincre autour de nous, qui peuvent féconder, mettre en forme la résistance de ces organisations qui ne s'étaient pas mobilisées et qui se sont mobilisées pour la première fois au moment de ces élections pour le nouveau populaire, et ben, chaque cas, c'est des choses relativement différentes. Et pourtant, on cherche à ce que des organisations associatives, des organisations du mouvement social arrivent à définir des besoins. Quand on définit des besoins, on rentre frontalement en contradiction avec la politique annoncée et que veut suivre l'extrême droite. Et on a la possibilité, venu du mouvement social et associatif, de dire aux politiques, qu'il ne faut pas maîtriser, mais n'oubliez pas telle et telle question, on peut mobiliser les gens pour ça, et que ce ne soit pas simplement une ligne ou un paragraphe qui sont souvent très bien rédigés dans le programme de tel ou tel parti politique.
4: Alors on a vu, pour rebondir sur ce que vient de dire René, sur l'unité, sur les besoins en associant la société civile, les associations. Il y a eu un sujet qui était porteur d'une revendication partagée par le NFP et soutenue par la majorité de la population, c'était la réforme de retraite. On a vu combien il y a eu de mobilisation massive pour cette énième réforme des retraites. Et moi, il y a une question qui me taraude en ce moment, c'est que quand on dénonce la supercherie du volet social du Rassemblement national, et on apprend que le Rassemblement national dépose une demande d'abrogation de la réforme des retraites, et moi, j'ai l'impression qu'à gauche, on est un petit peu embarrassé par tout ça et que ça discute sérieusement dans les rangs de la gauche, à savoir on la vote, cette abrogation déposée par le Rassemblement national, ce parti qu'on identifie, nous, comme fasciste d'extrême droite. Alors moi, j'aimerais vous poser la question à tous. C'est quoi votre position par rapport à ça? Parce qu'il va... On dénonce cette supercherie, mais si c'est eux qui gagnent l'abrogation des retraites, on fait comment pour dénoncer la supercherie?
5: C'est René qui a pris position en premier publiquement.
3: Bon, je veux bien. Je suis allé au charbon en signant une tribune avec Annie Ernaux, Frédéric Lordon, Kouvelakis, enfin une 13 personnes au total, appelant à voter la motion, le projet du Rassemblement national, en expliquant que c'était effectivement un piège, que la question était compliquée, mais que Macron ne veut pas que cette abrogation passe. Donc, si elle est retoquée, mais ça ne se produira pas sur cette échéance probablement. Mais si elle est retoquée, Macron perd. Et si cette abrogation a lieu, le RN ne pourra pas faire une propagande du feu de Dieu en disant la gauche s'est opposée à cette abrogation. L'idée, c'est que si nous, parce que je suis pas parlementaire, mais c'est nous, votons ce texte, même s'il a été rédigé et proposé par le RN, si on explique, mais il n'y croit pas, il ne le veut pas, pendant 15 jours, les invités de Léa Salamé sur France Inter vont rigoler sur notre dos ou de notre comportement. Il n'y a pas de doute. En revanche, au bout de 15 jours, tout le monde aura oublié les subtilités de la tactique parlementaire. Quelle est la proportion de la population qui sait ce qu'est une niche parlementaire ? Je pense 0,01%. Donc, au bout d'un moment, la seule question qui nous sera posée, c'est quand il y a des propositions d'abrogation de cette réforme qui a été le plus grand conflit social depuis des années, passe à l'Assemblée, est-ce que vous avez voté pour ou est-ce que vous avez voté contre cette abrogation? Donc, je pense que, comme souvent, les gens qui sont élus, enfin, il y a ici dans la salle les gens qui participent à des conseils municipaux. On a à l'LDH des gens qui ont été députés européens. Ils expliquent tous que c'est le contenu d'une résolution sur laquelle ils votent. Ils votent sur le texte d'une résolution et ils ne s'interrogent pas beaucoup sur le caractère sympathique ou fréquentable de voilà. Et aujourd'hui, par exemple, quand je vois Éric Coquerel, le président de la commission des finances, discuter aimablement avec Dubuisson de Courson, qui est un député de droite, mais qui est pour taxer un peu plus les entreprises, je ne pense pas que Coquerel fasse de la collaboration de classe. Je pense que, étant donné qu'il y a trois blocs d'importance comparables, même si le NFP était le premier, il avait la victoire électorale, mais il n'a pas de majorité absolue. Donc, comme il y a trois blocs, de toute façon, toute proposition que nous portons qui sera adoptée ne pourra être adoptée qu'avec le soutien de gens issus de l'un ou de l'autre des deux autres blocs. Et donc, quand nous, alors je dis nous, je ne suis pas LFI, mais quand nous déposerons par la voix des élus de LFI une proposition d'abrogation des réformes des retraites, elle ne pourra passer que s'il y a les votes du RN qui se portent dessus. Donc, je pense que le sens du fait qu'il y ait des votes, qu'il y ait un vote où il y ait des voix de certains députés RN et des voix de députés LFI en même temps, le sens chronologique n'est pas à prendre en compte. Bon, c'est un...
5: Non, mais c'est une question difficile. En plus, moi, je vais devoir voter, donc là, j'ai la responsabilité directe. Non, c'est une vraie question et c'est normal que le débat existe parce qu'en réalité, il n'y a pas de meilleure option. on peut trouver qu'il y a une meilleure option par rapport à une autre, mais en fait, on est face à un mur où, quoi qu'il arrive, on va y perdre des plumes. Et j'aimerais qu'on ne se mente pas là-dessus. Et tous les discours qui iraient soit dans un sens, soit dans l'autre, ultra radicalement, en disant « non, mais c'est sûr, c'est la bonne option », c'est faux. Moi, je dis d'avance, c'est faux. Quoi qu'il arrive, on y perd des plumes. Ça va jouer à quelques nuances près. En gros, la question est, c'est là où on y perd moins de plumes. En gros, c'est ça. Là, il y a un réel débat. Juste avant de revenir sur ce débat particulier, j'aimerais quand même revenir sur l'arnaque sociale qu'est le RN. Parce que c'est de ça dont il s'agit. Et là, typiquement, le RN pond cette abrogation de la réforme des retraites parce qu'ils sont quasi persuadés qu'elle ne passera jamais. Et que si jamais ça avait une chance que ça passe ensuite au Sénat, alors ils la déposeraient certainement pas. Parce qu'ils n'ont aucun intérêt à augmenter le niveau de vie de tous les Français et les Françaises. Parce qu'ils se nourrissent de la misère sociale, ils se nourrissent de cette défaite sociale. Et bien se rappeler quand même que le RN, systématiquement, stratégiquement, ils ont toujours opté pour la même chose. C'est que la première étape, c'est qu'ils n'en ont rien à foutre du social. Ils votent tout ce qu'il y a à voter avec les macronistes. Dès que c'est une réforme pas trop populaire, etc., il n'y a pas de problème, ils votent libéral à mort. Et dès que une réforme devient un peu trop impopulaire, type la réforme des retraites, alors, lorsque la colère est trop grande dans le pays, tout à coup, ils sont obligés de se positionner du côté des masses pour, d'une part, électoralement gagner, et parce que le projet fasciste, c'est aussi de s'appuyer sur les masses. Donc, ils sont un peu coincés par ce truc-là. Ils sont sans cesse en train de rassurer, d'un côté, le patronat, et d'un côté, ne pas vexer les classes populaires. Et donc, lors de la réforme des retraites, on les voit typiquement se dresser comme « oui, oui, nous aussi, on est contre cette réforme ». Et puis la troisième étape, et c'est là où aussi on arrive à les démasquer, là on les fait perdre des points, pas se dire qu'on est allé dans la rue pour rien. C'est typiquement lorsque le mouvement contre la réforme des retraites prend trop d'ampleur, devient trop important, comme ça s'est passé aussi durant les Gilets jaunes, lorsqu'il y a eu des grèves trop massives, des manifestations qui devenaient un peu secouantes pour le pouvoir, etc. Là, tout à coup, le RN fait marche arrière et donne des gages au patronat. Oui, mais surtout, arrêtez les grèves. Retournez chez vous, nous on s'occupe de tout à l'Assemblée nationale. Bon, moi je suis partisan de dire quand les gens disent restez chez vous, on s'occupe de tout, ça sent jamais bon. Ça sent jamais bon et c'est ce que fait le Rassemblement national. Et là effectivement ils nous tendent un piège. Ils nous tendent un piège dans cette situation où en fait j'ai envie de dire, en fait le piège c'est pas tant là cette histoire de date, ils ont la première niche parlementaire, ils nous posent cette abrogation de la réforme des retraites. C'est pas ça le piège. Le piège dès le départ c'est qu'ils gagnent aux élections. Un grand nombre de sièges. Et en fait, on se retrouve directement confronté à ça. C'est ça qu'on a sous les yeux. Et c'est là, c'est la violence qu'on est en train de manger sur un truc très tactique politiquement dans quelques jours. Mais véritablement, notre plus gros problème, c'est qu'ils en soient là. C'est qu'ils aient autant de députés à l'Assemblée nationale. Et c'est qu'ils arrivent justement à nous poser devant ces trucs-là. C'est ça, finalement, la réelle horreur du moment. Et c'est surtout ça qu'il faut qu'on retienne, qu'on en débatte, etc. C'est très bien, mais surtout, pas qu'on s'enferme là-dedans, qu'on se dise bien que notre plus gros problème, finalement, c'est qu'ils aient obtenu autant de sièges. Et comment réfléchir à ce que la prochaine fois, ils en aient moins pour, finalement, qu'on ne soit pas, justement, confronté à ce type de problème. Et pour revenir sur le problème en lui-même, encore une fois, moi, je suis plutôt d'un avis qui serait que, vous savez, j'ai discuté avec plein de gens autour de moi, que ce soit des camarades, des collègues députés, peu importe. Et personne, pour l'instant, n'a réussi à me convaincre sûr à 100% qu'il fallait prendre telle ou telle option. Il n'y en a pas, en réalité. Et il y a des arguments et des contre-argumentaires dans tous les sens. Je ne vais pas tous vous les étaler ici. Mais par contre, il y a un argumentaire, moi, dans les pour voter l'abrogation de la réforme des retraites qui ne me convient pas. C'était cette espèce de truc où on nous dirait que c'est un antifascisme moral que de dire on ne vote pas avec le RN. Mais c'est faux. C'est une vraie bataille politique. Et j'ai entendu aussi, c'est une position confortable. Mais d'où c'est une position confortable ? Sur tous les plateaux médiatiques, dans toutes les sphères politiques, on nous rabâche matin, midi et soir que la gauche, vous êtes sectaire. La gauche, vous ne voulez pas voter pour faire avancer la vie des gens. Ce n'est pas une position confortable. Ce n'est pas vrai. C'est une position antifasciste qui est dure à tenir, mais aussi qui fait le cœur de notre existence politique. Donc là-dessus, cet argumentaire, j'ai un peu du mal. Et de la même façon, tu citais De Courson avec Coquerel. De Courson parle avec Coquerel, mais ça a toujours existé. Et moi, je ne suis pas contre que De Courson parle avec Coquerel et qu'on arrache des petites choses à la droite, très bien. Mais c'est là où l'antifascisme doit redevenir aussi un peu fort. C'est que par contre, on ne discute pas avec l'extrême droite. Et à l'Assemblée nationale, que je ne prenne pas un collègue député à aller parler avec l'extrême droite parce que je vais être assez colère. Bon, après, sur cette histoire stratégique de voter ou non, je vous le dis fondamentalement,
0: je n'ai pas voilà, et puis aussi parce qu'on va discuter collectivement, et au sein du groupe parlementaire auquel j'appartiens, qui est la France Insoumise, et je l'espère qu'il y aura aussi une discussion, c'est toujours un peu difficile, mais je l'espère qu'il y aura une discussion entre l'ensemble des groupes parlementaires du NFP pour choisir un choix, si possible, collectif et unanime. Mais quoi qu'il arrive, soyez sûrs et certains, camarades, que quoi qu'on choisisse comme option, que ce soit de voter contre ou pour, on va se blinder niveau argumentaire, et on en a dans les deux sens pour enfoncer le RN. Et finalement, ça doit être ça. Notre cœur du problème, c'est de comment est-ce qu'on va démasquer le RN sur son imposture sociale, et comment est-ce que nous, on va nous remettre à la place centrale de la bataille des retraites, et qu'on ne se fasse pas voler ce moment-là. Il est terrible. Il est terrible ce moment-là quand même où on essaye de nous voler un peu notre bataille. Ce pourquoi on a perdu des fois des jours de paye et des jours et des jours et des jours. Ce pourquoi on s'est mobilisé en manifestation, etc. Voilà, c'est un moment très difficile, encore une fois. N'hésitez pas à venir me trouver et en discuter, surtout entre vous, parce que ce n'est pas une question facile. Mais gardez bien en tête, c'est surtout une histoire stratégique d'un moment politique, et que le vrai moment politique, c'est de se dire « Merde, quand l'extrême droite, elle va aussi loin, bah ouais, ça fait mal. » Et là, on y est confronté directement. De gens, on sait pertinemment, qui défendent la bourgeoisie, qui défendent le patronat, qui bouffent, même, je pense, à des journalistes comme Valeurs Actuelles avec Laurent Wauquiez, pour 1 000 000 €. Vous avez entendu cette affaire-là ? Laurent Wauquiez, il a payé un repas, 5 500 € pour 6 personnes avec des journalistes de Valeurs Actuelles. Vous imaginez ce que c'est que de manger par personne pour 1 000 €. Qui a déjà mangé dans la salle là pour ne serait-ce que 100 € par repas ? Mais c'est hallucinant, 1 000 €. Et ça, avec l'argent, évidemment, avec notre argent, avec les impôts. Ces gens-là sont des vieux bourgeois, et il faut les remettre à leur place, et il faut leur montrer que c'est nous qui allons dans le combat social, et c'est nous qui l'avons toujours fait. Évidemment, on ne va pas se laisser voler ça. Bref, je m'éternise tout ça pour dire que ce débat doit exister, mais surtout le cœur central, ça va être la lutte contre l'extrême droite. Toujours garder ça, et peu importe ce qu'on choisit, on va se défendre comme il se doit.
2: Honnêtement, c'est pas moi qui vote. Et je pense que les camarades ont bien résumé les points sur lesquels je pense que je tombe le plus d'accord. C'est l'idée que un député, de toute façon, ok, il est élu dans une circonscription, mais il siège dans un groupe, il siège pour un programme, il siège dans une coalition. Et donc, à mon avis, le plus important, c'est qu'on ait tous nos députés NFP qui votent ensemble dans la même direction. Enfin, en tout cas, quelle que soit l'option qui sera choisie à la fin, j'aimerais bien pouvoir avoir la chance de pouvoir argumenter, tracter sur les marchés et d'expliquer que tous nos députés, ils ont voté la même chose pour telle et telle raison, et pas devant fader et députés machin de la circo de je sais pas où qui conchit ses collègues députés parce qu'ils n'ont pas voté la même chose. C'est le seul truc qu'on demande, de nous rendre le boulot de terrain un tout petit peu plus facile, parce qu'en ce moment, déjà c'est pas la joie.
1: Alors pour finir, j'aurais une double question. On va essayer de répondre de manière succincte si possible. Mais alors, du coup, ça serait, vu que, par exemple, toi, Raphaël, tu es député, et toi, Leïla, tu as travaillé, et tu travailles toujours d'ailleurs dans plusieurs grandes mairies, évoquer la question de la lutte antifasciste au sein des institutions. Donc, comment on lutte quand on n'est pas assuré d'avoir un effet direct et concret ? Et la question qui en découle, la deuxième, ça serait, est-ce que la société civile, les classes populaires, n'ont pas intérêt à créer leur propre institution pour mieux lutter contre l'extrême droite ? Et quand je parle d'institution, je ne parle pas que d'institutions politiques, mais aussi d'institutions associatives, sportives ou culturelles, parce qu'on voit actuellement l'influence de l'extrême droite qu'elle a dans ce type d'institution, sur les influenceurs sur Internet, que ce soit dans le sport, tous les trucs go, muscu, machin. Comment on fait pour... est-ce qu'on doit lutter ? Comment on lutte dans les institutions ? Et est-ce qu'on ne devrait pas créer nos propres institutions ?
2: Écoutez, je commence rapidement. Moi, je suis fonctionnaire, donc je suis quand même... c'est-à-dire que je suis censée être discrète, tout ça. hein ? Donc, en plus, c'est filmé, enregistré, c'est parfait, nickel. Je vais vous répondre un tout petit peu à côté sur une chose. Donc, moi, je suis militante antiraciste. Je pense qu'effectivement, la question antiraciste, elle est centrale dans la lutte contre le fascisme, parce que c'est là-dessus qu'ils nous attaquent. Alors, ils n'attaquent pas que les personnes racisées, pas que les personnes de l'immigration, issues de l'immigration. Mais en tout cas, on est particulièrement visé sur cette question-là. Par ailleurs, comme Raphaël, moi, à la base, je viens de Lyon. Et donc, je me suis fait tabasser suffisamment souvent pour bien comprendre comment ça fonctionnait l'extrême droite, etc. Et en plus, il commence jeune. Première fois, j'avais 12 ans. Je vous assure que ça calme. sur cette question-là, je pense qu'il y a je vais dire un truc qui est atroce, mais j'ai l'impression qu'il y a des pans qu'on a perdus. Je m'explique. Au moment où Gabriel Attal, dans son passage assez express au ministère de l'Éducation, a décidé d'interdire les abayas et les camis, donc ces tenues qui, à la base, n'ont rien de religieux, hein, c'est des choses traditionnelles, des lycées, en fait, il y a eu assez peu de mobilisation de la part du corps enseignant. Je ne dis pas qu'il n'y en a pas eu, je dis qu'il y en a eu assez peu. Ce qui s'explique d'une part parce que ça fait quand même des années que le corps enseignant se fait taper dessus à coups de réformes, de destruction du budget, etc. Et ça fait des années qu'il ne gagne rien et donc en fait bah, ça décourage. Mais moi ce que j'ai pu voir à ce moment-là, parce que c'était mon job étudiant et que j'étais pionne, c'est qu'en fait les seuls qui étaient en capacité de s'opposer, bah, c'était eux. Parce qu'en fait quand vous êtes surveillant, vous êtes sur un contrat qui est un peu précaire, vous êtes jeune, etc., etc. Et les seuls qui sont titulaires et qui peuvent vraiment faire quelque chose, c'est les profs. Et en tout cas, moi, dans des lycées très de gauche où j'ai été, et ben en fait, c'était très difficile de mobiliser ces profs sur cette question-là. Parce qu'il y a un peu ce discours-là qui a très bien infusé, qui est de dire « oui, mais c'est du prosélytisme, oui, mais les robes longues, oui, mais, oui, mais, oui, mais ». Bon. C'est ça qui est vraiment difficile, c'est que moi je m'attendais vraiment à ce que d'un coup on ait les profs qui se lèvent, qui se disent bon bah non, déjà le voile en 2004, maintenant les robes longues ça suffit quoi. Et en fait il n'y a pas eu. Alors je ne dis pas que personne ne s'est mobilisé, c'est pas ça, mais je dis qu'en tout cas on n'a pas réussi tous ensemble à construire une vraie riposte à ce truc-là. Je pense aussi, d'autre part, c'est que l'islam et l'islamophobie, tel qu'on le connaît dans les différents pays, existent partout. C'est-à-dire que Pegida, en Allemagne, en 2014, ils font descendre des millions de personnes dans la rue sur des propos islamophobes, etc. La particularité qu'on a en France par rapport à l'Europe, c'est que le principal vecteur de l'islamophobie, c'est l'État. Et ça, ça nous met en grande difficulté. Le seul autre pays où c'est à peu près, c'est pas du tout la même situation, mais où l'État joue un rôle aussi important, c'est l'Inde de Modi, mais pour des conflits un peu plus compliqués avec le Pakistan, etc. etc. Bon, le Bangladesh, pardon. Mais du coup, ce qu'il faut bien comprendre, c'est que nous, on est face à un problème où le principal vecteur de la forme de racisme la plus agressive et la plus qui conduit le plus vers le fascisme, c'est l'islamophobie, ben c'est l'État. Et ça, c'est un vrai problème. On s'oppose à l'État. Et je vous dis ça en tant que fonctionnaire, comment on s'oppose à l'État ? Et je pense qu'il faudrait... Alors là, je me tourne vers vous, vers la salle. Vous êtes un département qui est quand même blindé de mairies et de fachos en général. Et comment ils vont, vos fonctionnaires, chez vous, dans les mairies ? Ouais, voilà, c'est-à-dire, comment font-ils ? Comment ils luttent ? Comment ils ont une résistance ? Là, j'ai envie de parler de mon boulot, mais je peux pas. Mais voilà, c'est-à-dire qu'en tant que fonctionnaire, on a une petite marge de manœuvre. On peut faire des grèves. On peut, si vous êtes à des postes de pouvoir ou des postes où vous faites un peu de politique et que voilà, vous pouvez un peu essayer d'adoucir les politiques ultralibérales, etc. Mais c'est pas si facile que ça. Et donc, enfin, moi, je pense que il y a la lutte antifa au sein des institutions quand vous êtes pris dedans. Je vais vous prendre un exemple qui est un peu voilà. Jean Moulin, il était préfet. Bon, bah à un moment, il a dit, bah en fait, c'est bon, je suis plus préfet parce que j'ai pas envie de déporter des gens. Et bah, y a un moment où je pense que la question, elle va devoir se poser. Il y a un moment où on va être chacun, tous les fonctionnaires vont être mis face à nos responsabilités. Il faudra qu'on choisisse, est-ce qu'on veut être bourreau, complice, ou est-ce qu'on veut être du bon côté de l'histoire. Voilà.
6: Il était déporté. Mais jusqu'au bout, il a fait son boulot de préfet. Et quand on lit aux archives départementales les rapports de Benedetti, c'est difficile de repérer qu'il était résistant. Il a fait jusqu'au bout le boulot, mais il a fait tout ce qu'il pouvait pour empêcher le maximum de choses.
2: Oui. Alors, évidemment, moi, je pose la question là, maintenant, en 2024, alors qu'a priori, je l'espère, je croise les doigts très, très fort, le fascisme, bon, il est minuit moins quart, mais il n'est pas encore minuit, quoi. Et quand je dis chacun sera face à ses responsabilités, je ne dis pas qu'il n'y a qu'une seule solution. Je pense qu'il y a des multitudes de formes de résistance et que juste là, aujourd'hui, en tant que fonctionnaire, ben, on va avoir besoin de pression et on va avoir besoin de la société civile. Et donc, je passe à ta deuxième question et j'essaye de conclure. Alors moi, je suis un peu toujours en questionnement sur la société civile, est-ce qu'elle doit construire. En fait, la société civile, c'est nous tous, là. Et moi, effectivement, je suis dans un parti, mais je fais quand même partie de la société civile. C'est pas parce que je suis dans un parti que d'un coup, je suis extraite de la société. Donc, ce qu'on est en train de faire là, c'est construire des espaces de résistance, c'est construire des espaces d'échange. Si vous êtes venu tout seul, eh ben, j'espère que vous avez donné vos contacts à une ou deux organisations, que vous allez suivre ce qu'ils font et peut-être venir à d'autres actions, et distribuer des tracts, continuer à discuter avec vos voisins, etc., etc. En fait, c'est ça, faire société civile. Donc oui, il faut continuer à construire des espaces. Et je vais vous dire un autre truc qui est particulier. Enfin, je ne sais pas si ça va parler à beaucoup de gens, mais bon... Il se développe aussi dans notre pays une forme de fascisme et une forme d'extrême droite par déracisé pour déracisé, qui est extrêmement grave et extrêmement importante. C'est pas parce qu'on est victime de discrimination que d'un coup on est de gauche. Hein. Ça n'existe pas. Il se passe un peu de trucs. Je vais prendre un nom en plus, malheureusement il est lyonnais, mais Bassem, c'est un vrai problème dans nos communautés. C'est un vrai problème, il faut qu'on en parle. Et je pense qu'il nous faut une riposte antiraciste, féministe, au sein même de nos communautés issues de l'immigration, contre ces salopards qui débitent des insanités avec une forme... En fait, on a des jeunes racisés qui votent extrême droite. Et ça, c'est un problème qu'il faut qu'on adresse et qu'on arrive à comprendre que ces jeunes-là, c'est pas qu'ils sont trompés par l'extrême droite ou je sais pas quoi, c'est qu'ils y voient un intérêt. Alors souvent, c'est le masculinisme. Hein. Et le point commun, souvent, c'est que c'est des hommes et que, bon, apparemment, en ce moment, c'est un peu difficile d'être un homme. Bon, mais voilà. Donc bon, je pense que c'est vraiment important qu'on se pose aussi cette question-là et qu'on pense pas non plus que l'extrême droite et le fascisme, c'est qu'un truc de blanc parce que c'est pas vrai. Voilà, je m'arrête là parce que c'était un peu long. Merci beaucoup.
3: J'essaierai d'être bref. La première question, c'est quelles sont les marges de la résistance au sein de l'appareil d'État jusqu'à frôler la désobéissance civile. La question se pose, y compris pour le corps préfectoral, qui a plus d'autonomie qu'on le pense en général. Mais je ne vais pas aborder ça, puisque c'est une discussion délicate et on n'a pas forcément toutes les informations sur le sujet. Le deuxième, c'est sur les institutions de la société civile. Je dis, les institutions de la société civile, elles existent. Elles existent, mais il faut qu'elles puissent exister politiquement. C'est-à-dire que on a la LDH, mais comme partenaire historique, la Ligue de l'enseignement. C'est plusieurs milliers d'associations en France. C'est la société civile. Il y a les Franca, les Francs et les Frères Camarades, une association d'éducation populaire. C'est la société civile. On a Oxfam, bon, c'est la société civile.

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1: Bonjour à toutes et à tous. Aujourd'hui, c'est la première édition de l'Accrochot avec l'antenne Radio Aioli.
2: Vous êtes en compagnie de El Matador
1: et Michel. Et pour ceux qui ne nous connaissent pas, nous faisons partie du collectif de vélo Accro, dont on va vous parler un peu plus tard. Nous sommes des cyclistes et on avait envie de parler avec vous de Biclou, notamment au micro. Donc Michel, est-ce que tu peux nous parler un petit peu du projet Accro, ce que ça signifie ?
2: Comment ce Accro, c'est tout simplement un acronyme. En anglais, ça veut dire Avignon Cycling Community Ride Out. Donc, on détermine la ville dont on fait du vélo à Avignon et on a construit une sorte de communauté autour d'un partage de sorties en vélo chaque mois, je dirais. On a commencé en 2023 grâce aussi à un copain qui s'appelle Rudy, qui nous a aidés à créer le premier événement et qui était effectivement un social ride.
1: On remercie Rudy. Rudy, si tu nous écoutes.
2: Et donc, on va spécifier exactement un peu plus qu'est-ce qu'on fait à Accro et qu'est-ce que c'est un social ride. Accro organise, est né pour réunir les sportifs qui font du cyclisme dans Avignon et s'adresse la plupart du temps à des personnes qui pratiquent déjà ce sport. Et on fait tout simplement le lien entre plusieurs personnes et ces social rides, ça nous permet en fait de se connaître, rentrer en contact avec d'autres personnes avec qui on peut avoir le même niveau par rapport au sport, peut-être.
1: Oui, et puis aussi, y a le côté social, donc c'est juste aussi rencontrer des gens, sortir, tout en pratiquant une activité physique et sportive. Et en fait, le principe du social ride, c'est qu'on se met d'accord sur le parcours un peu en amont, on se met d'accord sur la vitesse moyenne qu'on veut maintenir pour que les gens ne soient pas pris au dépourvu, ou que s'il y en a qui veulent aller plus vite, qui veulent s'entraîner, bah ils se disent bah non, ça c'est pas pour moi. Et pour aussi rassurer certaines personnes qui sont peut-être pas en confiance sur leur capacité physique sur un vélo, tout ça.
2: C'est ça, parce que quand on fait du sport en vélo, il faut se souvenir que c'est un sport que la plupart du temps, on pratique seul. Et donc, le fait d'être sur les routes, mais avec d'autres personnes, c'est un principe aussi de sécurité. Une seule personne, toute seule, elle peut être fragilisée devant la route.
1: Ouais, elle est plus vulnérable par rapport aux automobilistes. Alors que quand on est en groupe, quand on roule en groupe, déjà, on a une masse, on nous voit d'un peu plus loin. Et puis après, il y a aussi l'aspect... Ou par exemple, toi, Michel, tu connais un peu plus les routes du coin, Avignon, tout ça. Et moi, par exemple, je ne connaissais pas au début, donc c'est pour ça que je suis venu
2: à Accro, quoi. C'est tout à fait sympa de découvrir des routes différentes par rapport à celles qu'on a l'habitude d'utiliser pour se rendre, je ne sais pas, dans l'Oberon ou dans le Gard. Et ça nous permet de trouver des nouvelles possibilités qu'on peut emprunter lorsque on va faire nos sorties. Il faut ajouter aussi qu'on cherche de faire nos activités et nos événements, parce qu'on ne fait pas que des social rides, on va parler de ça juste après, avec des entités qui se trouvent soit à Avignon ou dans le Vaucluse en général. Leur volonté, c'est de créer des événements pour les personnes, pour les cyclistes dans Avignon et dans Vaucluse et rendre ça quelque chose de plus convivial et sympa sous plusieurs aspects, j'ai envie de dire.
1: Donc voilà, donc ce qui marque vraiment le collectif Accro et son début, c'est la volonté de faire des social rides et de démocratiser aussi la pratique du vélo. Mais à Accro, le collectif, on a fait plein d'autres choses à partir de 2023. Notamment, on a évolué au niveau des social rides en faisant une à deux fois par mois avec des parcours différents, des personnes différentes, mais ça on vient de l'évoquer. Mais on a fait aussi la Bédouin Gold Ride.
2: C'est ça, ça c'était une idée née par une volonté de reproduire les classiques de cyclisme du nord de la France, ici dans le sud. Donc on fait référence à Tour de Flandre, Paris-Roubaix, Liège-Bastogne-Liège, Strade Bianche, même si Ça fait pas partie vraiment des classiques, mais bon, c'est la première.
1: C'est pas loin, c'est pas loin.
2: Voilà. Et donc, un vélodrome, il nous fallait un chemin blanc au moins, des passages sur des pavés. Et c'est comme ça que la Bedon Gold Ride a eu son début en 2024, en avril 2024, avec des partenaires comme par exemple, le point de départ, c'était un café qui s'appelle Pista à Bédouin. C'est pour ça que ça s'appelle Bédouin Gold Ride, c'est parce que ça prend toujours pour le moment le début à Bédouin.
1: À la différence des social rides, la Bédouin Gold Ride, il y avait un certain niveau physique et une certaine expérience sur le vélo à avoir, parce que c'était quand même à peu près, je ne me rappelle plus exactement, mais 130 km avec 1800 de dénivelé positif, et c'est costaud. Et du coup, cette fois-ci, on avait vraiment annoncé qu'il fallait avoir un peu d'expérience, notamment avoir fait un premier 100 km.
2: Au moins dans le mois passé.
1: Voilà, c'est ça.
2: Après, la motivation qu'on s'est mis pour compléter, ça peut nous aider à arriver à conclure cette aventure. Un peu d'entraînement est requis. Et nous, on cherche toujours pour que ce soit vraiment inclusif et que tout le monde puisse se retrouver pas perdu dans un événement comme ça. On met un peu des conseils, comme celui de faire 100 km avec 900 de dénivelé, par exemple, pour que la sortie soit agréable pour tout le monde.
1: Oui, voilà, ouais, des recommandations sur les expériences passées, parce qu'après, on n'exclut personne. Mais il faut se rendre compte de ce que c'est de faire 130 km et 1800 dénivelé positif.
2: C'est ça, il faut avoir
1: quand même un peu d'expérience, ouais, une idée de ce que c'est. Quoi.
2: Et on a refait ça cette année, 2025, pendant le mois de mars, c'était le 30 mars. Et dans le mois de mars, cette fois c'était au tout début, c'était le 1er mars, on a organisé aussi une soirée court-métrage à la Tache d'encre qui s'appelait À bicyclette.
1: Donc là, on sort complètement, enfin on sort pas complètement mais du vélo, mais on sort de l'aspect sportif et physique du vélo. Et on a voulu aussi un peu diversifier nos activités. Et le collectif, s'est réuni avec la Tache d'encre pour pouvoir diffuser des courts-métrages autour du vélo toujours, mais en essayant de rassembler l'univers du cinéma et de la culture autour du vélo. Quoi.
2: C'est ça, ça fait partie des activités, événements qui ne sont pas forcément sportifs et qui puissent quand même fortifier la communauté autour du sujet du vélo. Et comme d'ailleurs ce projet qu'on a commencé aujourd'hui avec la radio.
1: Et juste pour revenir sur le projet À bicyclette et la soirée cinéma, ça a été plutôt un succès. Hein.
2: Je pense qu'on peut le dire parce que le théâtre, il était...
1: C'était rempli, il n'y avait même plus de place, on a dû refuser des personnes. Et ça, on ne s'attendait pas à ça. Et du coup, ça nous motive à refaire le même genre de soirée. Plus tard, peut-être au cours de l'été, par exemple. Mais peut-être. Ça, on verra plus tard. Mais d'ailleurs, voilà, c'est deux, trois exemples de ce qu'on a fait pour le moment. Mais on a aussi quelques projets à venir, si tu peux en parler.
2: Tout à fait. Alors déjà, le projet de Accrocho, c'est-à-dire la radio.
1: Ce qu'on est en train de faire maintenant.
2: On va organiser d'abord, peut-être presque sûrement en mi-mai, une sortie pour

0: de la boucle que tu vas faire et des 5 bornes.
1: Et là, il n'y a pas de question de vitesse ou de quoi que ce soit. Le but, c'est de faire 100 bornes et puis c'est de prendre son temps et de profiter du moment en espérant qu'il y ait une bonne météo. Toujours
0: c'est
1: un peu
0: ça,
1: pareil.
0: C'est ça.
1: Et nous, on est, enfin, vu qu'on a un peu plus d'expérience, on est là, surtout toi, Michel, on est là pour un peu guider les personnes qui veulent faire ce premier 100 bornes, quoi. Qui
0: c'est
1: vraiment,
0: ça,
1: c'est vraiment
0: ça.
1: Une barrière symbolique. C'est vrai que moi, je m'en rappelle aussi, quoi. J'étais
0: ouais,
1: complètement
0: c'est...
1: à plat aussi.
0: La fatigue surtout.
1: Ouais.
0: Mais je trouve que c'est quelque chose d'important et le faire avec d'autres personnes, ça peut que fortifier le groupe et trouver d'autres personnes avec qui partager d'autres aventures. Et bon, ça c'est. Après, on va sûrement refaire de social ride une fois par mois pendant
1: ouais,
0: les prochains mois.
1: Ça c'est la base un peu du collectif, quoi. C'est les événements de base, quoi, on va dire.
0: Mais aussi le tour de Vaucluse. Ça va être comme style un peu Bédouin Gold Ride, donc quelque chose qui s'adresse à des sportifs plutôt confirmés parce qu'on propose un parcours de 250 km et on ne sait pas encore combien de dénivelé. Mais...
1: mais il va y en avoir forcément, parce que
0: oui.
1: 250 km, il y a au moins 1500
0: minimum,
1: 2000,
0: minimum.
1: Ouais, je pense.
0: Et ça, c'est un autre événement qu'on va proposer. Ça va peut-être être mi-juin parce qu'il ne faut pas qu'il fasse trop chaud. Et après, on va voir aussi une contre-la-montre sur route organisée par sur montée et qui va être montée entre 1 et 5 km. Et ça va être à la rentrée, la fameuse rentrée septembre/octobre, qui va se forcément lier à ce qu'on avait fait en décembre de l'année passée, qui s'appelait le chrono des abeilles, en association avec Arles Gravel.
1: Voilà, c'était un chrono, parce que on parle de cyclisme, mais on parle aussi de cyclisme sur route, mais il y a aussi des événements de cyclisme gravel. Et le premier chrono en côte qu'on a fait, il était en gravel, et du coup, ça nous a donné l'idée de faire le second chrono plutôt sur route. On a quelques coins qu'on connaît qui sont pas mal et on va essayer de mettre ça en place, quoi. Parce que ça a été aussi un succès, le Hill Climb.
0: Ça s'appelait Chrono des Abeilles parce que le chemin que les participants ont fait, ça s'appelle le Chemin des Abeilles. Et c'était, il me semble, 2 km, 1,5 km, 1 km et à fond la caisse.
1: Donc voilà. Après, on va essayer aussi, grâce à la radio, à Yoli, de diffuser un calendrier précis de nos événements et de mettre des dates phares comme, bah, encore une fois, les social rides, de mettre les premiers 100 km, le mettre sur le calendrier, le tour du Vaucluse de 250 km, et on va essayer de réfléchir à une autre activité.
0: D'autres activités, événements qui...
1: Exactement.
0: Peuvent en fait faire nos saisons d'activité.
1: C'est ça.
0: Donc, on est en train de nous structurer de plus en plus. Et donc ça fait plaisir aussi parce que ça veut dire que les gens aussi sont à la recherche un peu de ce genre d'activité.
1: Mais et du coup, voilà, pour revenir un peu plus sur l'aspect radio, on va lancer une émission radio. Donc là, c'est le premier épisode. Mais on va un peu vous détailler ce qu'on compte faire avec cette émission Accro Show.

0: Donc, on revient sur le projet de la radio. Et on va vous présenter un peu plus de quoi on va vous parler et pourquoi on veut parler au micro. À part,
1: on a envie de

0: parler un peu vélo et de l'actualité du vélo avec un regard un petit peu particulier sur la ville d'Avignon et le Grand Avignon, sur le territoire, bon, peut-être même le Vaucluse. On a beaucoup d'ambition. Mais et c'est surtout pour rejoindre, pour qu'un nouveau public nous rejoigne, cycliste ou pas cycliste.
1: C'est ça.
0: Que les gens s'intéressent au vélo dans son sens le plus large. Ça peut être aller au travail, mais comme pratique sportive et
1: aussi de la sensibilisation au sujet.
0: Effectivement, notamment le vélo comme moyen de transport, avec ce que ça implique, les infrastructures, les pistes cyclables, le rapport à l'automobile aussi. Et on a pour l'instant décidé de faire une émission par mois qu'on enregistre, et après peut-être faire des lives, mais pour l'instant ça serait une émission par mois enregistrée.
1: Chaque épisode, il va avoir des sujets très spécifiques, et chaque épisode, il va avoir aussi des invités spéciaux.
0: Des gens qu'on connaît qui font du vélo ou pas forcément, avec différents sujets, notamment par exemple des sujets qui lient littérature et vélo.
1: Spectacle vivant et vélo. Et j'en profite pour dire qu'on va voir à ses micros Edouard, qui fait un spectacle en itinérance dans le Vaucluse en août. Et il sera aussi au Tipeee pendant le Festival d'Avignon avec son spectacle en juillet. Donc on va voir lui aussi dans cette émission, qui va nous raconter plus précisément comment il a fait pour construire son spectacle. Et je trouve que c'est quelque chose de très intéressant. Il y a pas beaucoup...
0: Ouais, c'est une belle initiative, hein, parce que il va faire le tour du Vaucluse en présentant son spectacle.
1: Il va faire son spectacle dans plusieurs villes dans le Vaucluse. Et à chaque fois, il se déplace avec son vélo cargo, et donc il a la tente si jamais il veut dormir à l'extérieur. Il a tout son équipement, donc les enceintes ou micro, et il transporte tout sur son vélo cargo. Et à chaque fois, chaque étape, c'est une ville, et celle d'après, c'est une autre ville.
0: On va avoir aussi l'aspect un peu plus sport et voyage, avec peut-être Rudy qui peut nous parler de ses expériences de bikepacking, qu'il aime bien. Il en revient juste dans le Morvan.
1: C'est ça.
0: Qu'il a apprécié tout particulièrement. Donc peut-être qu'il viendra nous parler de ça et de ses déboires, notamment de mécanique.
1: On va parler aussi de mobilité et urbanisation. On n'a pas encore de nom pour des invités, mais on pensait inviter... quelqu'un, un pro, disons, de l'urbanisation, qui travaille à la mairie, et peut-être d'autres invités qui font partie de le développement du vélo dans Avignon, parce que c'est la ville où on vit. Ça pourrait être intéressant de savoir aussi les démarches qu'il faut faire pour avoir une piste cyclable, ou comment ça se développe.
0: C'est dans ce même créneau, entre guillemets. On voudrait aussi inviter les personnes de roulons à vélo. Vous connaissez, s'occupent vraiment... c'est un atelier vélo, et ils s'occupent aussi de repérer les pistes cyclables qui sont défectueuses et tout ça. Donc ça pourrait être intéressant de les avoir.
1: Un autre sujet, c'est lequel ? Matador.
0: Et on a aussi on veut mettre en avant les femmes dans le monde du vélo. Que ça soit, on connaît des femmes qui sont plutôt sportives, entre guillemets, qui font du vélo de manière sportive, ou d'autres qui sont plus bikepacking ou ce genre de choses. Et aussi une personne que tu connais, toi, Michel.
1: C'est ça, là, ça va être parce que ça va être aussi une émission internationale.
0: Polyglotte.
1: Polyglotte. Donc, bien évidemment, on va avoir du français. Avec des fautes de ma part de temps en temps, donc c'est quelque chose que vous allez entendre de temps en temps.
0: On t'excuse.
1: on va voir. Et donc on va parler anglais et italien, parce que on va pas faire de nom, parce qu'on veut pas que.
0: Oui, on va pas dévoiler.
1: On va pas dévoiler tout notre travail.
0: Mais donc on va essayer de parler un peu des femmes dans le monde du vélo, parce que justement ça a été un des retours de la soirée cinéma, c'est qu'il y a eu 4 courts-métrages avec peu de place aux femmes, parce que le monde du vélo reste quand même un monde assez masculin.
1: C'est ça.
0: Notamment dans l'aspect pro. Et on essaie de voir ça, de diversifier ça. Et de voir qu'en fait, il y a des femmes dans le monde de l'ultra-distance.
1: C'est ça.
0: Et puis après...
1: Mais aussi dans le développement du cyclisme.
0: Oui, voilà, globalement, chaque femme peut faire du vélo, donc bon.
1: Voilà, et ça, puis, on va avoir un épisode aussi sur le gravel. On ne va pas ajouter plus.
0: Et après, ce qu'on aimerait bien avoir aussi, c'est un cycliste professionnel.
1: C'est ça.
0: Si c'est possible, pour vraiment parler de, entre guillemets, du...
1: Le parcours qu'il a fait, peut-être, savoir un peu...
0: Les exigences, est-ce que...
1: Qu'est-ce que ça veut dire courir un grand tour?
0: Ouais, et il y a aussi le... à chaque fois, on parle, pour ceux qui connaissent le cyclisme, les sacrifices qu'il faut faire, etc., notamment sur la nutrition, sur l'entraînement, se déplacer tout le temps, donc qu'est-ce que ça implique, physiquement, ça c'est une évidence, mais aussi mentalement. Donc voilà, ça serait intéressant d'avoir des retours là-dessus, on va peut-être avoir quelqu'un. Et enfin, une petite anecdote finale.
1: C'est ça, on va voir aussi une petite rubrique un peu, comment dire, horror story from Saint-Ruf.
0: Pour ceux qui connaissent Saint-Ruf et ses fameuses...
1: Pour ces rails du tramway qui font tomber les gens. Et donc, moi aussi, je suis tombé une fois. Je ne sais pas si tu le sais. J'étais en train d'aller roulant en vélo en plus.
0: C'est vrai ?
1: Oui. Et il y avait un problème avec un vélo que j'avais chez moi. Et j'étais en train de amener la roue là-bas pour je ne sais plus quoi exactement. Donc, j'étais en train de sur un autre vélo. J'étais en train de pédaler. Et j'étais en train de... faire un virage et la roue elle est tombée
0: elle s'est coincée dans le
1: trou
0: et voilà la classique
1: et je me suis éclaté par terre voilà normalement quand on s'éclate les gens sont plutôt s'inquiètent pas trop hein. Moi j'avais pas eu
0: personne est venu te voir mais tu t'es fait mal vraiment ou enfin
1: je m'étais bien écrasé par terre
0: ouais, quand même ouais. Personne est venu te voir.
1: Pas trop, mais peut-être que je me suis relevé très rapidement. Ouais. Voilà. Donc, ils n'ont pas eu le temps, quoi.
0: Donc, voilà, le but de cette petite rubrique finale, ça serait que envoyez un petit message vocal de 1 à 2 minutes pour parler de votre expérience de Saint-Ruf et si vous avez fait une chute, en espérant que ça ne soit pas grave et qu'il n'y ait pas de gros bobos. Il faudra un aspect un peu drôle et comique, quand on ne veut pas trop de grosses chutes. Mais voilà, ça serait que vous nous racontiez un peu votre chute de Saint-Ruf. Quoi.
1: Et comment les gens vont nous envoyer leurs messages vocaux? Tout simple. Je pense que le mieux, c'est nous envoyer le message vocal sur notre boîte mail acro.cycling.culture@gmail.com. ou directement sur notre page Instagram, même si après, il faut voir comment télécharger et pouvoir la rediffuser. Mais ça, c'est à voir. Oui. C'est la technologie. Technologie, moi, je ne connais pas.
0: Et, je m'en chargerai. Ouais.
1: Voilà, super. Et voilà, un petit message vocal de 1-2 minutes, expliquer un peu la dynamique et nous raconter un peu qu'est-ce qui vous est arrivé. Ça peut être... Je suis sûr qu'il y a des histoires un peu marrantes catastrophiques.
0: Ouais, le but, c'est de mettre en évidence que voilà, ça peut être drôle, un peu blessant, tout ça, un peu pour l'ego surtout, parce que des fois, quand on tombe, c'est aussi l'ego qui prend. Mais c'est aussi pour mettre en évidence le fait que ce rail-là, tout le monde en parle. Et je crois qu'il y a même, apparemment, on nous a dit qu'il y avait une pétition en cours pour changer les rails. Donc c'est vraiment c'est aussi pour parler localement de.
1: De toute façon, on met un train avec les ailes comme ça.
0: ça serait plus facile. Mais voilà, c'est aussi pour parler des problèmes plus locaux et de manière drôle quoi. Donc voilà. Quelque chose à rajouter, Michel?
1: Je pense que on a. Ah oui, bah, vous pouvez comment communiquer avec nous pour être Instagram. Et notre boîte mail que je répète, acro.cycling.culture@gmail.com ou sur notre page Instagram acro.cc. Donc on est au moment de salutation, je pense. On va remercier Radio Ioli qui nous héberge aujourd'hui.
0: Qui nous prête le studio et franchement, un très bon accueil, très sympa.
1: C'est ça. Et donc merci à toi, El Matador.
0: Merci à toi, Michel. À la prochaine.
1: À la prochaine.

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5: 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J'ai travaillé sur les chalutiers, au large, on allait au large, et après j'ai fini sur un petit métier. J'ai fait les télines, j'ai fait les anguilles, le petit métier. Mais le petit métier, c'est déjà un petit bateau, bien entendu, et on ne peut pas aller au-delà des 6000 du port. Ça, c'est la loi qui nous dit que ça. Le petit métier, c'est tous les jours, parce que le petit métier, on peut travailler du lundi au dimanche. Les chalutiers, ils arrêtent le vendredi soir. Le samedi et le dimanche, ils n'ont pas le droit d'y aller. C'est une loi prud'homale, hein. C'est pas une loi nationale. Okay. C'est pour préserver un peu...

0: pas à 3h du matin. Ouais. 3h du matin, et puis on vient de rentrer.
1: On va débuter de voir.
2: C'est comme les petits bigorgnons.
0: Ça va, il n'y a plus à ceux-là.
2: C'est les escargots pointus. Mmh. Ah,
3: c'est des coquillages.
2: C'est en fait. Ça, voilà. Ouais, non, juste à côté, dans 5-6 mètres d'eau. Et... Bah, non, c'est pas loin. Tous les jours, ouais. Après, c'est en fonction de la météo. Quand il fait mauvais temps, vu que c'est un petit bateau, on évite de sortir. Mais après, quand.
3: Vous les revendez, c'est ça?
2: La coopérative directement. Et c'est une coopérative où c'est eux qui cherchent les acheteurs. Nous, on va pêcher et ouais. Le reste.
3: Bon. Vous avez toujours aimé être, faire ce métier?
2: Ah, oui, oui, oui. Ouais, mes petits pères en fils, et donc, on reprend, on va dire, la relève. Mon père, c'est pareil. Cool, mais c'est plus maintenant ce métier-là que tout ce qui est chalutier, tout ça. Et tout ce qui est chalutier, ça commence à être fini. Et les gens, ils préfèrent un bateau comme ça, en travailler seul. Et puis l'environnement, c'est nous aussi. Le chalut, ça racle le fond, c'est nous on pose des casiers et c'est les escargots qui viennent dessus. Que le poisson, il faut que ce soit lui qui veut venir à nous et on va dire que c'est pas les mêmes.
3: C'est des filets que vous mettez?
2: Des petits casiers. Un casier comme ça, là il y a une petite poche, on met le poisson comme ça. Ça se pose au fond de l'eau et il grimpe et il tombe dans le trou.
3: Ils sont attirés par le poisson?
2: Ouais, ah ouais. Ah.
4: Normalement, je viens tous les jours quand il m'appelle. Voilà, du lundi au samedi. Quand ils ont du poisson, ils m'appellent, je viens vendre le poisson. Bon, là, bon, maintenant, on arrive dans une mauvaise période pour le petit métier, bien entendu. Après, il y a moins de monde, bien entendu. Et voilà, quoi, toutes les années, c'est comme ça. Non, moi, je monte du filet neuf. Parce que le filet, au bout d'un an, il faut l'échanger, c'est du crin. C'est du fil de pêche. Et toutes les années, j'en fais 2-3 km à la main. Ça c'est le chalut, ça. Nous le filet. Voilà, nous le filet c'est du crin, c'est du fil de pêche. Et ça on peut pas le. Alors on y tire dessus tant qu'on peut, et quand il est abîmé, on garde juste les cordes, le liège et le plomb. Que le chalut c'est. Normalement ça s'embrouille pas. N'ayez pas peur. Hein.
3: Non.
4: Normalement ça s'embrouille pas, il n'y a pas de problème. On règle tout comme il faut, ça ne s'embrouille pas. Mais ça craint, alors ça craint beaucoup le soleil. Parce que ça brûle, oui. Il ne viendra plus si tu fais ça. Ça craint le soleil, ça craint le sel, il faudrait les rincer, mais bon, au bout d'un an, on peut se permettre d'en refaire d'autres. Et ça, c'est du filet qui vient de Chine. Parce qu'il est beaucoup plus souple que le filet français. C'est du crin. Que le chalutier, c'est ça. C'est bon, attention de ne pas glisser. Voilà, ça c'est le chalut. C'est les mailles du chalut, vous voyez. Surtout ceux-là, là. Surtout les noirs.
3: Ah, oui.
4: Ça, c'est beaucoup plus costaud, mais ça arrive à casser. Hein. Ouais. Parce que nous, on a des petits moteurs essence, 80 chevaux, 100 chevaux, 120 chevaux. Les chalutiers, ils ont des 900 chevaux, des 1000 chevaux. Alors, il faut que ce soit beaucoup plus costaud. Et le chalut va chercher le poisson en avançant, que le petit métier, c'est le poisson qui va au filet. C'est pareil. Autrement, c'est inché. Travailler au sondeur, vous promenez, et quand ça marque, quand il y a une marque de poisson, vous l'encerclez. Au petit métier, pas au chalut. Super intéressant parce que c'est toujours du poisson du jour, parce que les invendus partent à la coopérative professionnelle. C'est Voilà, et c'est les poissonniers qui achètent, sûrement ils revendent plus cher que nous. Parce qu'il y a une main de plus, quoi. Dorade. Mais c'est surtout les. Ça vient beaucoup des chaluts. C'est-à-dire les chaluts, ils pêchent beaucoup de dorade. Le prix chute. Parce que comme le poisson il est mort, on ne peut pas le garder. Que le thon il tient bien son prix parce que c'est du poisson qui met dans des grands viviers. Vous voyez ? Ah oui, c'est le poisson qui garde vivant, il les nourrissent. Et quand le marieur donne un prix, si le patron ne sait combien pas, il ne vend pas. Le chalutier, le poisson est mort aussi. Moi je vous parle du thon. Le chalutier c'est comme nous. Le poisson il est mort, alors. S'il y a énormément de poissons, les couches.
0: Moi, je pêche la sole et le thon. Voilà quoi. Alors pour la sole, on longe les côtes quoi. Et pour le thon, oui, on va au large quoi. Voilà. Quoi. Alors, ça dépend des saisons quoi. Hein. La sole, on part le matin. Je vais mettre les filets le soir. L'après-midi quoi, et après je vais les récupérer à 4h du matin, et l'été j'arrive là c'est 7h30 quoi, et parce que j'ai une banque là poisson, et l'été je vends là mon poisson en direct quoi. L'été au retour je vends mon poisson quoi. Là il n'y a pas la banque là, voilà, et après je pratique le thon. D'ailleurs le thon vous pouvez aller sur le site internet, vous tapez le nom du bateau, le Roi du Roi, c'était la Dimarée, et vous verrez j'ai fait un film sur le thon. Il y a un film complet que j'ai fait, j'ai mis en vidéo.
3: Et le thon ?
0: Ça dépend, il y a des fois je le vends là, il y a des fois après je le vends en coopérative. Le thon, pas tout le temps, mais la sole, tout l'été, je vends là la sole. Voilà. Alors moi j'ai fait 34 ans, j'avais mon chalutier, quoi, j'avais un chalutier. Et là ça fait 4 ans que j'ai ce petit bateau là. Et parce qu'il me reste 2 ans avant la retraite. Quoi, hein. Mais j'ai fait 34 ans de chalut et là ça fait 4 ans que j'ai ce petit bateau. Nous ça fait 4 générations que... Voilà. Je vous dis, vous allez sur Stella du Marais, voilà, vous allez et vous allez voir le film, il y a mon site et tout. Moi j'ai fait un site et tout, vous allez voir. Donc ils expliquent un peu tout quoi. Tout, voilà, parce que l'été j'aime bien prendre des gens, j'aime bien raconter aussi la vie comme vous faites, j'aime bien aussi raconter la vie de la pêche, la vie. Voilà. Voilà, chaque saison après ça change d'espèce quoi.
3: Oui.
0: Voilà, là le thon on en arrive à la fin. Ça arrive à la fin là, le thon.
3: Ah, oui.
0: Le thon ça commence à peu près. Et mi-juillet, mois d'août là, et jusqu'à fin octobre, mi-novembre quoi. Mm-hmm. Le mi-novembre ça arrive à la fin quoi, passage. Hein. Alors les thons ils font un passage, hein. Ils font un passage, ils vont au Baléares et après ils repassent hein, et ils partent.
4: Le mauvais je crois que c'était en 82 ou en 83 qu'il y avait une houle forte. Vous ne pouvez pas rentrer dans le port, ouais, parce que la Méditerranée, le mauvais temps arrive vite. Hein. Après c'est un bon métier mais il faut aimer. Il y a pour ainsi dire plus de filetiers. Après dans la pêche, dans 20 ans on a dû perdre, au moins dans 15 ans on a dû perdre 40 ou 45% de la flotte des chaluts. Parce qu'à 7 je crois qu'il y avait à peu près 80 chaluts, il en reste 8 ou 10. Et au Roi du Roi il y en avait une trentaine et je crois qu'il en reste 15. Avant 7 c'était le port le plus en vente de Méditerranée. Et maintenant, c'est nous qu'on passe devant parce qu'à cause du tonnage du poisson. Mais il y a beaucoup plus de monde maintenant, beaucoup plus de pêcheurs qui viennent dans le petit métier. Alors, c'est pas bon non plus. Parce que le gâteau, il faut le partager.
3: C'est sûr.
4: Comme je suis né au Roi du Roi, je marque tout, là, ma date de naissance et tout. Je suis né en 48. Alors mon grand-père pêcheur, mon père pêcheur et moi pêcheur. Et mon fils.
3: Oui.
4: Non. Il faut aimer ça, il faut être né là-dedans. Des fois, quand j'étais miston, que j'allais à l'école, pendant le repas, mon père me parlait beaucoup de pêche, de ci, de ni, le bon, parce qu'il y a du bon et du mauvais. Hein.
3: Oui, bien sûr.
4: Il n'y a pas de secret. Hein. Mais il faut être né, je pense qu'il faut être né là-dedans. Moi, je n'ai pas connu, mais avant, les gens ils travaillaient sans les moteurs. Déjà, ils n'avaient pas de cabine entre les deux guerres. Et alors, ils travaillaient à la voile. c'était les petits chaluts, c'était super. Moi j'ai des photos de 1892, de 1880, c'était autre chose. C'est sûr. C'était autre chose.
5: Ouais.
4: La voile, c'est super beau. Enfin, pour moi. Déjà la voile, ça détruit moins, ces gros bateaux, ça détruit aussi. Non, il y a trop de puissance. Trop de puissance. Voilà. Qu'à la force, ça détruit tellement qu'à la force, ils vendent.
3: Vous tournez le pont à des heures régulières ou...
6: Oui, à 8h, 10h, il y a plusieurs heures. À 8h, 10h, midi et demi, je crois.
7: Quelle merde ce pont, hein, je te jure, il y a tout le monde, truc.
3: Il y a un souci ? C'est bloqué, les barrières sont bloquées.
5: Ah d'accord.
8: Ça ne veut pas l'ouvrir.
5: Ah, c'est un problème.
8: J'ai l'impression que ça fait un moment qu'ils sont en train de rôder. Nous, on pourra passer, mais les voitures...
5: Ça arrive des fois ?
8: Ben oui, ça arrive. Hein. C'est tellement vieux, c'est un pont qui a 60 ans, ça. 55, il a été fait, ce pont.
5: D'accord.
8: Et depuis, c'est le même, hein. Bon, il a été rénové quand même, d'accord. Il y a quand même un mécanisme terrible là-dessous.
5: Ben oui. C'est à des heures précises que vous savez comment ça fonctionne ?
8: C'est pas hydraulique, hein. C'est des vérins hydrauliques qui supportent ce poids-là. Mmh. Pas combien de tonnes, hein. Il a été démoli en 44, enfin les Allemands en 45, quand ils sont partis. Il a été démoli, donc après il y a eu une passerelle provisoire. Et en 55, c'est celui-là qui a été construit. Et depuis il est là. Depuis il est là.
5: Il faut s'inscrire à des heures pour qu'il tourne.
8: Tous ceux qui sont professionnels ont des horaires d'ouverture. Ils savent que, oui, je pense qu'il y a plusieurs... C'est affiché juste au pied de la tour. C'est affiché, donc les marins, tout ça, ils viennent là juste un petit peu avant, quoi. Pour passer, parce que c'est vrai que sinon, c'est bloqué. Hein. C'est bloqué, et oui, là, nous aussi, on est bloqué.
9: Est-ce que j'ai la bonne clé au moins, là ? Ben, des putains. Eh merde, putain! C'est pas vrai ça! Ah, c'est court! Alors, ça, je vais débrouiller. C'est pas grave, c'est.
10: La corde! Attends, parce que si les voitures le passent! Et là, il est pas monté, hein. Il est pas monté, hein.
8: Regarde, ouais. Et nous, qu'est-ce qu'on fait, alors? Le piéton ne va passer.
5: Il n'y a pas 36 ponts, hein, ici.
8: Eh non, mais le problème, c'est que tout est bloqué, là, hein. Tout est bloqué quand ce pont ne marche pas. Hein. Voilà, on va faire pareil, non ? Ah oui, mais nous, on va pas.
11: La petite pêche au Gros du Roi. Merci à Clément, Sébastien, Marcel et aux passants pour l'histoire du pont. Prise de son et montage, Arlette Fétis.
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5: Le vendredi 27 octobre 2023, nous étions chez Youpi, café librairie, domaine à ciel ouvert, en partenariat avec Turboformat, L'Éveilleur et Utopia. Nous y étions pour une rencontre avec Jeanne Guien autour de ses ouvrages Le consumérisme à travers ses objets et Une histoire des produits menstruels. Dans une société où tout tend à être associé à des produits marchands, les industries qui fabriquent ces produits façonnent également nos comportements dans une spirale infernale. Bonne écoute.
6: Eh ben bonsoir à toutes, bonsoir à tous. Merci d'être aussi nombreuses, aussi nombreux pour cette rencontre. Ce soir, il y a une captation qui est réalisée par Radio Ayoli, dans le coin enfant là-bas. Et c'est le quatrième événement de notre première manifestation sur Saint-Ruf, à savoir à ciel ouvert. Donc mardi, il y avait une projection de Système K à l'Utopia, un peu plus loin de Saint-Ruf, mais bon, ça passe. Mercredi, on avait une représentation à l'Éveilleurscope. Pour ceux qui ne sont pas encore allés là-bas, c'est le tiers lieu qui a ouvert à 100 mètres d'ici, un passe Baroni. Hier, l'inauguration, le vernissage de l'expo de Lorca. Lorca, c'est elle qui a réalisé, entre autres, le visuel qui est là. Et ces affiches-là sont du coup à vendre à 10 euros. C'est sérigraphié par Ben ici présent. Et c'est ça qui permet de financer l'expo qui est à Turboformat pendant un mois. Et ce soir, on a la chance de recevoir Jeanne Guien. Jeanne Guien, elle a écrit deux livres. Alors, c'est vrai que j'ai fait le choix qu'on parle des deux bouquins d'un coup. Tu me diras si c'était pertinent ou pas. Mm-hmm. Donc, le consumérisme à travers ses objets et une histoire des produits menstruels. Voilà les deux bouquins qui sont là. Et ben, on va commencer tout de suite.
7: On parle dans le micro?
6: Je sais pas, tu veux qu'on prenne le micro?
7: Ouais.
6: Oh là là, ça marche.
8: Test.
9: C'est sérieux et tout. C'est bon pour toi, Alex?
8: Allô?
9: Génial. Du coup, là, en général, la première question que je pose pour débuter, c'est comment on en arrive à écrire des bouquins comme ça. C'est quoi ton parcours et à quel moment tu t'es dit, tiens, je vais faire un bouquin qui s'appelle Le consumérisme à travers ses objets ou une histoire des produits menstruels?
8: Alors déjà, on n'a pas le titre à l'avance dans la tête. On ne le trouve pas avant d'avoir écrit. En général, on le trouve à la fin. Moi, je viens de la philo. J'ai un parcours universitaire extrêmement classique. Hein. J'ai fait un doctorat. Et mon doctorat, il était consacré à la notion d'obsolescence. On connaît en général selon obsolescence programmée, donc la réduction de la durée de vie des objets à des fins de renouvellement rapide du marché. Et dans ce contexte, je remarquais que les exemples qu'on prenait d'obsolescence programmée, c'était souvent des appareils complexes dans lesquels on supposait que l'obsolescence était cachée. Exemple, les imprimantes, les téléphones, etc. Et moi, je voulais élargir le sens de ce terme, le réélargir, hein, parce qu'avant, c'était beaucoup plus vaste que ça, pour aller jusqu'à ces produits dont on sait très bien que la durée de vie, elle est réduite. Mais on n'en fait pas un scandale, au contraire, on valorise cette courte durée de vie et on en fait de la publicité, donc les produits qu'on appelle en fait jetables. Donc je me suis intéressée beaucoup aux produits jetables et dans le cadre de ma thèse, au gobelet. Quand j'ai fini ma thèse et que je commençais à démarcher des éditeurs, des éditrices pour publier, avec Divergence, on a eu cette idée de faire des livres qui s'intéressent vraiment à l'histoire d'objets particuliers et non pas à une grande histoire du capitalisme, un énième grand récit où je devrais en passer par de la psychologie. C'est-à-dire que souvent, quand on parle de société de consommation, malheureusement, on parle beaucoup des consommateurs. On en vient à se demander comment les gens ont fait pour devenir vraiment si bêtes, quoi, hein. C'est ça la question en général. On parle d'aliénation du consommateur. amateur, mais en fait, ça veut dire abrutissement des gens. Et c'est une vision extrêmement élitiste, extrêmement, enfin, que moi que je conteste, dans laquelle je ne me reconnais pas, en tout cas. Et donc, pour éviter ce biais-là, donc ce biais psychologique, d'ailleurs, qui s'accompagne souvent de biais sociologiques, c'est-à-dire que quand on dit les consommateurs ou les consommateurs aliénés, en général, on parle plutôt des consommatrices. Hein, c'est toujours les femmes qui adorent acheter des choses, qui ne peuvent pas s'empêcher d'acheter des trucs nouveaux, qui aiment trop la mode, alors que les hommes, eux, ça va, ils savent résister, ils ne tombent pas dans le piège, ils ne surconsomment pas, ce qui est faux par ailleurs. Ou alors on parle des jeunes. Ah, les jeunes, ils peuvent pas, les ados, ah oui, forcément, ils adorent leur téléphone, alors que les adultes ne sont jamais sur leur téléphone. Voilà, il y a des biais psychologiques et sociologiques qui font qu'on va traiter les questions de consommation de manière extrêmement violente, en fait, et morale. Et donc, je voulais éviter ce biais-là, et c'est pour ça que je proposais de plutôt que suivre les gens, suivre les consommateurs, suivre les industries, les produits. Tel produit, par quelle industrie il a été mis sur le marché, par quelle stratégie marketing on l'a fait connaître, comment il a été distribué, comment il a été emballé, quel prix, où il était vendu. Et donc j'en suis venue à une espèce d'histoire du marketing en suivant des produits. Donc je voulais
9: lire. Oui, vas-y, tu peux peut-être en donner quelques exemples.
8: Dans le consumérisme, à travers ces objets, donc, qui est là, vous avez donc les gobelets jetables, les vitrines de magasins, les mouchoirs jetables, les déodorants et les smartphones. Et ils ont été choisis par rapport au fait que chacun illustre un aspect du consumérisme. On pourra y revenir. Et mon éditeur voulait que je consacre aussi un chapitre à un produit menstruel. Il voulait notamment que je fasse l'histoire de la serviette hygiénique. Et pour différentes raisons sur lesquelles aussi on pourra revenir si vous voulez. On a consacré un livre à part entière, donc le livre bleu, qui est consacré aux serviettes, aux tampons et aux applications de suivi des cycles. Voilà.
9: Donc du coup, tu disais effectivement arriver à prendre le consumérisme, non pas du côté consommateur, mais côté industrie. Tes intentions finalement avec ces deux bouquins, derrière tes intentions peut-être politiques, c'est quoi ?
8: C'est de montrer le travail en fait qui est fait pour développer des habitudes de consommation, parce que c'est pas si mystérieux en fait. Si on prend du côté des consommateurs et de la psychologie des consommateurs, ça devient très mystérieux. C'est vrai qu'on est tous conscients que les produits, je sais pas, sont dangereux pour la santé, sont polluants, sont inutiles, s'encombrent dans nos maisons. On peut tous être très conscients des problèmes posés par des produits. Et du coup, on se pose des fausses questions. Mais alors, comment ça se fait qu'on les achète quand même ? On en vient à déployer des trésors de problèmes d'ambivalence cognitive, etc. Mais je voulais pas du tout rentrer là-dedans. Je voulais dire que très simplement, en fait, ce sont des métiers. Des gens qui, tous les jours, se lèvent et bossent 35, 40 heures, souvent plus par semaine, pour faire en sorte que ces produits soient vendus. Et ces métiers-là, qui sont en fait assez communs, commercial, designer, publicitaire, marketeur, cadre en entreprise, ces métiers-là, finalement, on n'en parle pas beaucoup parce que le travail que font ces gens, il est moins spectaculaire que tout l'imaginaire de la manipulation qu'il y a derrière cette idée d'aliénation du consommateur. Voilà. Donc voilà, tout simplement parler de ces métiers qui, à un moment donné, va, pour quelles raisons, décider de commercialiser tel produit, dans quels journaux on va faire la pub. Des questions en fait assez concrètes qui permettent d'avancer vite dans ces histoires-là, tout en montrant en fait à quel point effectivement ces produits ne répondent absolument pas au modèle classique du storytelling des entreprises, qui est il y a un besoin dans la société et nous on va créer un produit pour répondre à ce besoin. Ça, c'est un modèle classique de récit. On a créé des mouchoirs jetables pour que les gens se mouchent. Voilà, bon, merci. C'est très tautologique pour expliquer en général. Mais si vous lisez les publications des entreprises, que ce soit dans la publicité ou dans leur littérature grise, c'est-à-dire, je sais pas, souvent, ça leur pète quand ils ont leurs 50 ans, l'anniversaire de l'entreprise, ils vont embaucher un historien, une historienne pour faire un grand livre sur l'histoire de l'entreprise. Vous allez sur leur site, Notre Histoire. Et là, ils racontent n'importe quoi. C'est génial. Franchement, c'est marrant à lire. Ils racontent n'importe quoi. En général, on a un storytelling vraiment caricatural de avant, les gens, en gros, c'était le Moyen-Âge, c'était l'obscurantisme, ils avaient pas tous nos produits, c'était l'enfer, et un jour on est arrivé et voilà, ça va mieux pour l'humanité entière. Donc typiquement, notamment les produits d'hygiène, les gobelets jetables, les mouchoirs, les déodorants, ou les serviettes hygiéniques, imaginez avant comme c'était terrible. Et ma volonté, c'était de montrer que les choses ne se passent pas du tout comme ça. Donc, un peu, on va dire, les enjeux politiques, c'était de montrer qu'en fait, la plupart du temps, commercialiser un produit, ça semble évident aussi, mais ça répond à des enjeux économiques et industriels immédiats. Et que la manière dont le produit va être qualifié, c'est-à-dire le besoin auquel on va prétendre qu'il répond, va évoluer à travers le temps. La publicité est extrêmement opportuniste. Je prends un exemple pour que ça devienne un peu plus clair. Les mouchoirs jetables n'ont pas du tout été inventés pour que les gens se mouchent face à un besoin qu'il y aurait eu de se moucher. Alors déjà, il y avait des mouchoirs en tissu depuis des siècles. On aurait pu imaginer, oui, qu'avec la découverte des germes, alors on se serait dit que ce n'était pas terrible et qu'il fallait inventer un mouchoir jetable. Ce n'est pas du tout ça qui s'est passé. L'entreprise qui les a commercialisés, qui s'appelle Kimberly-Clark, c'est une entreprise de papier, de production de papier, qui existait depuis des décennies. Pendant la Première Guerre mondiale, ils ont mis sur le marché un matériau qui s'appelle le cellucoton, qui est un dérivé du bois qui ressemble au coton. Et ils fabriquaient donc des bandages et des filtres de masque à gaz. Donc pendant la Première Guerre mondiale, ça se vend super bien. Manque de bol pour Kimberly-Clark, 1918, fin de la guerre. Le marché s'effondre. Et donc ils se retrouvent avec des invendus de cellucoton. Donc ils ont un problème industriel qui est le déstockage d'invendus. Et c'est dans ce contexte qu'ils sont allés vers leur équipe de leurs ingénieurs, quoi, leur équipe de recherche et développement, pour qu'ils développent des produits pour le marché civil. À partir de ces stocks de cellucoton invendus qui restaient sur leurs bras et qui constituaient une perte. Et donc là, les ingénieurs ont développé deux produits. Une serviette hygiénique qui s'appelle Kotex et un mouchoir jetable qui s'appelle Kleenex. La serviette hygiénique jetable, ce n'était pas nouveau, mais le mouchoir jetable, c'était totalement nouveau. Donc, ils ont créé ce produit vraiment pour éponger des surplus industriels. Et après, quand ils l'ont mis sur le marché, quand ils l'ont marketé, l'argument n'était pas du tout « vous allez vous moucher dans de meilleures conditions sanitaires ». Alors, ils ont fait des pubs destinées à des femmes, ils ont embauché des actrices, des femmes très sophistiquées au début des années 20. Et donc, ça, c'est assez élitiste comme publicité, hein, des très belles femmes, très riches. Et ils expliquent que ça sert à enlever les surplus de crème. Parce que quand vous mettez de la crème, il peut y avoir un peu de surplus. Donc, c'est très important d'avoir un mouchoir jetable pour enlever les surplus de crème.
9: C'est un vrai besoin pour le
8: coup. C'est un grand besoin. Donc, vous voyez bien qu'on visait un marché de niche. Et aussi pour se démaquiller. Mais on est au début des années 20. Des femmes qui se maquillent tous les jours, il n'y en a pas beaucoup. Donc, c'était un peu comme les disques à démaquiller qu'on utilise aujourd'hui. Ah, c'était ça Kleenex à la base. Ils font ça, ça dure 2-3 ans, ça ne marche pas du tout. Et ils s'aperçoivent, ils font des études de marché, ils s'aperçoivent qu'en fait, des gens utilisent Kleenex pour se moucher. Et là, ils font de nouvelles campagnes publicitaires où ils requalifient Kleenex comme un mouchoir jetable. Et là, ils se mettent à, non plus à viser seulement les femmes riches, mais à viser toute la famille et à dire que les docteurs recommandent Kleenex parce que les mouchoirs en tissu, c'est vraiment dégueulasse, très dangereux pour la santé, etc. Donc, vous voyez comment, en fait, le storytelling des entreprises, il est complètement reconstruit. Et j'essaye de le montrer pour montrer comment une demande peut être construite de toutes pièces de façon extrêmement opportuniste. Ça évolue à travers le temps. Et on le voit bien, le positionnement publicitaire des entreprises, des marques, il va évoluer à travers le temps. Aujourd'hui, si ça le fait de dire qu'une serviette hygiénique est écologiste, on va dire qu'elle est écologique. Alors que ça peut être tout à fait faux, où on va adopter un discours féministe parce que c'est ça qui marche. Mais c'est ça le boulot des publicitaires, c'est de observer la société, repérer des tendances, comme ils disent, et en fonction, requalifier leurs produits pour convenir au marché cible. Je parle le marketing language. Hein. Et c'est ça qu'ils font. Donc voilà, essayer de remontrer comment ce travail-là se fait petit à petit en fonction de s'adaptant au contexte et en essayant de tirer profit de marchés qui eux-mêmes changent. Et pas du tout, voilà, en ayant une vision de l'humanité souffrante, ayant des besoins stables auxquels il faudrait répondre.
9: C'est effectivement ce que tu montres vraiment super bien dans tes bouquins, c'est ça, c'est l'histoire finalement de ces besoins. Et finalement, à chaque fois, comment on arrive à refiler un maximum de ces objets-là. Il y a plein de mécanismes que tu nous montres effectivement dans ton bouquin. Finalement, le consumérisme, ça repose sur quoi? Est-ce que tu veux nous en décrire quelques-uns, justement en reprenant les exemples
8: Alors, il y a plein de définitions du consumérisme. Aujourd'hui,
9: oui,
8: on pense que c'est un...
9: Par ça, si tu veux, ouais.
8: Juste déjà dire qu'aujourd'hui, on a l'impression que c'est un concept critique, comme obsolescence. On se dit, dire que quelque chose est consumériste, c'est le dénoncer. À l'origine, c'est un mot, là aussi, qui a été inventé par les acteurs du marché. Les marketeurs, les publicitaires, etc., ils avaient cette thèse révolutionnaire pour l'humanité hein, au début du XXe siècle, qui était de dire, oh là là, maintenant qu'on a mécanisé toute la production, donc on sort du XIXe siècle, la révolution industrielle, etc., on a accéléré la production en masse, donc c'est ce qu'on appelle le productivisme. Maintenant que les usines produisent énormément, donc on est aux États-Unis, hein, donc il y a vraiment une capacité de production qui dépasse en fait la taille du marché. Et donc la grande panique, on risque de ne pas vendre tout ce qu'on produit. Donc plutôt que se dire on va produire moins, ils se disent il faut faire consommer plus. Et c'est ça qu'ils ont appelé le consumérisme. C'est la thèse selon laquelle il faut les embaucher, hein, parce qu'ils promeuvent leur boulot aussi. Hein. Donc des designers, des publicitaires, des marketeurs, etc. Ils disent aux industriels, vous avez besoin de nous pour qu'on trouve des manières de renouveler le marché suffisamment souvent et suffisamment vite pour absorber cette production qui elle-même s'accélère. Hein, donc pour eux, la menace, c'est la crise de surproduction. Ou de saturation des marchés, on dit. Saturation des marchés quand tout le monde est équipé. En France, aujourd'hui, le marché il est équipé à plus de 98% en frigo. Pourtant, on vend plus de 2 millions de frigos par an. Donc, voilà, pour éviter la crise de saturation des marchés, donc ces professionnels du marché invités donc, à développer le consumérisme, c'est-à-dire l'art de renouveler le marché. Donc, il y a aussi un autre sens du mot consumériste, c'est que c'est là plutôt la défense des consommateurs. Hein, une revue consumériste, c'est en gros 60 millions, UFC que choisir, etc. Maintenant, quand on parle le consumérisme, voilà, comme quelque chose qui qualifie une économie, un type de société, ça devient plus difficile. On tombe dans les problèmes que je signalais au début de notre discussion. Moi, pour dire une société consumériste, en gros, pour moi, c'est une société dans laquelle tout passe par l'achat. C'est-à-dire que votre équipement, votre accès à l'environnement matériel, il implique de renouveler des achats très régulièrement.
9: C'est avec vraiment une séparation entre le travail, enfin ce qu'on produit au oui. quotidien, et puis finalement ce qu'on consomme, quoi.
8: Oui, c'est une à société part, salariale, c'est dans la continuité du salariat. C'est-à-dire que pour qu'une société soit consumériste, il faut qu'on ne soit pas, on ne consomme pas immédiatement les produits de son travail. On n'est pas dans l'autoproduction ou l'autoconsommation aussi, on dit parfois. On travaille pour gagner de l'argent et cet argent va nous servir à acheter des biens qu'on n'a pas produits. Donc ça, c'est en général, on appelle ça une société salariale. J'aime bien quand même insister sur quelque chose de particulier au consumérisme, c'est que il ne suffit pas juste d'avoir acheté une fois. C'est-à-dire que ce que vous achetez est conçu d'une certaine manière à ce que vous ayez sans cesse besoin de recourir à nouveau au marché pour que vous puissiez toujours jouir de cet objet. Donc typiquement, les produits jetables, il faut sans cesse les racheter, mais pas que. Ce qu'on appelle les consommables, hein, je discutais hier cigarettes électroniques avec une avignonnaise. Donc il y avait une partie de sa cigarette électronique qui était durable, mais il fallait sans cesse racheter l'espèce de, je sais plus, la résistance, voilà, qui était la résistance et l'embout. Voilà, donc ça c'est un consommable, les cartouches d'imprimante, etc. Les produits qui sont soumis à la mode. Hein, ouais, il faut sans cesse les racheter. Les produits qui sont très fragiles et qu'on ne peut pas réparer, ce qu'on appelle aussi l'obsolescence programmée. Les produits qui vont avec un abonnement. Hein, vous devez sans cesse racheter un service associé pour que ça fonctionne. Les produits qu'il faut sans cesse mettre à jour, typiquement les produits numériques. Ou les produits qui ont un peu tout ça. Un téléphone, une voiture, il faut les mettre à jour parce qu'il y a de l'électronique embarquée. Les styles changent. Il y a des trucs qui cassent qu'on ne peut pas réparer. Il y a des parties consommables. Tout est fait pour que, une fois que vous y achetez, vous ne possédiez pas vraiment totalement votre bien, mais vous soyez contraint de recourir sans cesse au marché pour en bénéficier, pour le maintenir dans l'usage. En gros, ça nous éloigne des types de sociétés, donc de l'autoproduction et aussi de l'entretien. C'est quelque chose qu'on oublie souvent, fabriquer, mais aussi entretenir les choses, c'est quelque chose qui était possible avant. Aujourd'hui, on a l'impression qu'on a du mal...
9: On rachète plutôt que de réparer ou d'entretenir. Quoi.
8: Oui, parce qu'on a du mal à entretenir. La définition d'un produit jetable, c'est quelque chose que vous ne pouvez pas entretenir. Si même si vous décidez de garder votre assiette en plastique pour remanger dedans, parce que vous voulez vraiment pas la jeter, vous la passerez un certain nombre de cycles au lave-vaisselle et elle va fondre. C'est des trucs qu'on ne peut pas entretenir.
9: Et c'est pas la faute du consommateur.
8: Non, c'est pas fait pour, voilà. Et donc c'est ça que j'appelle le consumérisme. Donc c'est cet ensemble de techniques, de stratégies aussi bien productives que commerciales que publicitaires pour que nous soyons en permanence maintenus dans la sphère du marché, voilà.
9: Et pour justement insister un tout petit peu sur le côté jetable, qui dit jetable dit aussi déchets. Et ça fait, c'est une des parties à chaque fois qu'on retrouve sur les différents objets que tu étudies, c'est que pour qu'une société de consommation puisse se perpétuer, évidemment, il faut que ces déchets disparaissent. Si on commence à devoir accumuler nous-mêmes nos déchets, la première semaine c'est un peu relou, au bout d'un an ça devient franchement pénible. Et on a effectivement ce besoin d'invisibiliser ou ce besoin de se débarrasser, de mettre à distance, en tout cas le déchet, autrement dit l'objet qu'on a acheté et qu'on peut plus utiliser.
8: Oui, alors là, c'est difficile aussi de voir la nouveauté de ce type de société, parce que en fait, les déchets ont toujours été ce qui est mis à l'écart. C'est même une définition possible anthropologique du déchet, hein, comme ce qui est... Alors, déjà, dans l'étymologie, ça veut dire ce qui est tombé, hein, ce qui est sorti d'un processus de production ou de consommation. Et puis, anthropologiquement, les humains, ils font du déchet quand ils sortent certains objets. C'est ce qu'ils veulent mettre en dehors de leur espace social, en dehors de leur monde. Donc, le déchet appartient à la marge. Ça, c'est traditionnel, ça semble sans âge en tout cas. Ce qui est nouveau pour étudier le monde des produits jetables, etc., c'est de voir comment il a été nécessaire de reconfigurer totalement notre rapport aux déchets pour pouvoir rendre acceptables les produits jetables. Les produits jetables, en général, ils sont présentés comme hygiéniques et pratiques. Donc, pour qu'on puisse penser que remplir le monde de poubelles est hygiénique, il faut quand même un peu de boulot.
9: C'est ça, c'est bon pour la santé de jeter tout dans la nature.
8: Voilà, donc il faut quand même développer une vision que j'appellerais individualiste de la propreté, c'est-à-dire qui concerne mon corps propre et non l'environnement. Hein, donc c'est ça, bon, ça va aussi avec l'histoire de la santé, l'histoire des sciences, etc. À quel moment on a éliminé un intérêt pour les causes environnementales des maladies en se concentrant sur ce qui relève vraiment du corps propre, de sa génétique, etc. Ce serait une longue histoire et je ne suis pas sûre de pouvoir la raconter, mais en gros, on a une vision comme ça individualiste de la propreté. Et puis, pour pouvoir dire que c'est pratique, les produits jetables, il faut aussi un peu de boulot, parce que si vous remplissez votre maison de déchets, ce n'est pas du tout pratique. Et par ailleurs, on voit bien aujourd'hui que ça nous pose énormément de problèmes concrets de devoir gérer tant de déchets. Donc, il faut effectivement invisibiliser le travail des travailleurs et des travailleuses du déchet. Bon, ça, mais ça aussi, c'est assez ancien. Hein. Ça a toujours été des gens qui ont été maintenus aux marges. Donc ça, ça ne change pas. Par contre, il faut pouvoir bénéficier d'une société dans laquelle la collecte des déchets est efficace. Quand les serviettes hygiéniques arrivent sur le marché aux États-Unis au début du XXe siècle, ce n'est pas forcément le cas. Et donc, il faut trouver toutes sortes de stratagèmes pour que...
9: Juste là-dessus, finalement, tu racontes qu'initialement, finalement, tous les toilettes n'étaient pas équipées d'une petite poubelle. Quoi.
8: Voilà, j'allais y venir, avec la serviette hygiénique, il y a des cas rigolos comme ça, c'est que, donc, on vous vend, c'est super pratique, surtout en voyage, parce que bon, les femmes portaient des linges menstruels, c'est-à-dire des pièces de tissu qu'elles fabriquaient, qu'elles entretenaient et qu'elles réutilisaient. Et donc, pour dire que c'est super pratique d'avoir une serviette jetable, on commence par dire que c'est pour les voyages. Puis après, vous voyez, hein, comme je disais tout à l'heure, hein, la publicité évolue. D'abord, on dit que c'est pour les voyages, donc de temps en temps. Et puis, après, on veut vendre pour tous les jours. Donc, il faut dire que c'est pratique de la jeter. Mais s'il n'y a pas de poubelle, comment on fait? Donc, vous avez toute la première période de vente des produits menstruels. Vous avez la promesse qu'ils peuvent partir avec la chasse d'eau. Donc aux États-Unis à cette époque, la plomberie c'est quand même pas mal développé, donc vous avez effectivement des chasses d'eau, sauf que bon, bah, ils promettent ça, épidémie de bouchage de plomberie partout dans le pays, on voit très bien que c'est faux, hein, c'est vraiment de la publicité mensongère. Donc mais ils maintiennent l'ambiguïté en se débrouillant bizarrement. Vous trouvez dans le livre un petit dépliant, un petit mode d'emploi qu'on trouvait dans les paquets de serviettes hygiéniques Kotex, en vous expliquant que si c'est possible, hein, de faire disparaître sa serviette usagée dans la chasse d'eau, à condition de sortir ses ciseaux, parce qu'on a toujours des ciseaux sur soi quand on est aux toilettes, de découper... donc on parle de serviettes usagées, hein, de découper la gaze qui entoure, de sortir le coton et de le dispatcher en petits bouts dans la cuvette, de laisser tout bien s'imbiber d'eau et après un certain temps d'appuyer sur la chasse d'eau. Donc vous avez passé 15 minutes aux toilettes, vous avez les mains pleines de sang, vous rangez vos ciseaux et c'est bon. C'est pratique. Donc, vous voyez, ça n'est pas pratique. Donc, pratique, qu'est-ce que ça veut dire? Rien n'est pratique en soi, évidemment. Pour qu'un objet devienne facile d'utilisation ou pratique, il faut qu'il soit pris dans un réseau social qui le rend pratique. Un objet n'est rien en dehors du monde dans lequel il est utilisé d'une certaine manière. Donc, des produits jetables ont besoin de s'appuyer sur un système de collecte et de gestion des déchets efficace. Et quand ça n'était pas le cas, ben voilà, ils ont tortillé comme ça jusqu'à ce que ben, on puisse compter sur l'émergence. Mais ça se construit en même temps. C'est-à-dire que et puis surtout, c'est vraiment une externalité négative, c'est-à-dire ce sont les collectivités et les États qui ont dû prendre en charge.
9: C'est ça, on paye collectivement pour effectivement des arguments.
8: Voilà, on paye collectivement pour que leur système fonctionne. C'est vraiment ça. Parce que si vous regardez dans les poubelles, bah, c'est majoritairement des produits jetables qu'il y a dans les poubelles. Pour que ce soit pratique d'acheter à manger, à emporter, de boire une bouteille et de la jeter, il faut que les poubelles soient partout et qu'elles soient enlevées régulièrement. Si ce n'est pas le cas, si vous habitez dans un pays où les éboueurs passent une fois toutes les deux semaines, ou s'il y a une grève, bon bah là, alors là tout le monde est choqué,
0: et on en veut
8: tout le monde
0: mairie,
8: crie sur les syndicats et sur la mairie, on voit pas que le problème c'est que les déchets c'est une production industrielle en fait, ce sont leurs déchets à ces entreprises là.
9: Bon, heureusement ce qui va nous sauver du jetable c'est le recyclage.
8: Alors, tu m'invites à faire une critique de cette thèse.
9: Non, pas du tout. J'espère naïvement que tout va bien se passer grâce à ça.
8: Oui, alors parlons de la promesse hein, du recyclage qui a aussi une histoire industrielle. Hein. C'est pas un mystère que le recyclage soit devenu quelque chose de si consensuel et de si répété. Il y a une promotion industrielle du recyclage qui ne relève pas de la théorie du complot ou du mystère non plus. Hein. Ça relève au contraire des politiques de relations publiques des entreprises. Je vous prends un exemple, c'est la Keep America Beautiful, Gardons l'Amérique belle, qui est une coalition d'industriels de la boisson, Coca-Cola et compagnie et autres, qui à partir des années 50, c'est-à-dire, ça date, hein, c'est pas les années 2000, hein, à partir des années 50, c'est-à-dire au moment où ils commencent à abandonner la consigne, donc la réutilisation de leurs bouteilles en verre pour se tourner vers le modèle du jetable, s'assemble dans une espèce de think tank, de lobby, pour faire passer le message que c'est la faute des consommateurs s'il y a pollution. Donc c'est eux qui sont à l'origine de cette publicité, peut-être que vous connaissez, qu'on appelle Indian Crying, aux États-Unis, où vous voyez en gros une voiture passer avec quelqu'un qui jette un déchet le long d'une route, et puis là vous avez un natif américain qui pleure, donc la figure de l'origine naturelle, vierge de l'Amérique, hein, évidemment, qui pleure, et il y a écrit « Les gens ont commencé la pollution, les gens peuvent arrêter ». Donc un espèce de message comme ça qui se veut positif. En gros, si on s'y met tous, on va y arriver. Sauf que le message, à la base, c'est quand même que c'est les consommateurs qui polluent. Et donc Keep America Beautiful font ce genre de campagne et font, je ne sais pas moi, des trucs qui sont à la mode maintenant toujours. Des journées où avec l'équipe, des journées team building où on va aller ramasser les déchets dans un endroit très connu. Ils se décernent des prix aussi, ils adorent se décerner des prix entre eux. Donc par exemple, une marque de gobelets qui va avoir mis en place une politique écologique révolutionnaire du type, alors ça je l'aime beaucoup, vendre avec des gobelets des packs qui s'appellent les Recycla Packs, dans lesquels vous pouvez renvoyer vos déchets, vos gobelets réutilisés, vous les gardez avec vous, après vous les mettez dans le Recycla Pack et puis vous le renvoyez à l'entreprise. Vous doutez bien que personne ne le fait, mais le fait qu'ils aient fait cette politique, c'est bien. Donc on va leur décerner un prix. Voilà. Donc vous voyez, ce sont des métiers, c'est des métiers de relations publiques, de aujourd'hui on dirait la RSE des entreprises, la responsabilité sociale des entreprises, qui font ces activités pour se donner une image vertueuse, environnementale, etc.
9: Ouais, si vous êtes attentif, en ce moment, il y a une campagne de pub Heineken à Avignon, recyclable depuis 150 ans. Donc,
8: publicité mensongère.
9: À nous de nous y mettre.
8: Il joue sur les mots, il joue sur les mots genre durable. Ouais, c'est une marque BIC. BIC est une des plus grandes marques de produits jetables. Bon, un de leurs slogans, ça a été une marque très durable parce qu'ils ont je ne sais plus quel âge. Voilà, donc ils jouent sur les mots. Il y a des professionnels de ça, évidemment. Donc, sur le recyclage, c'est évidemment pas une solution.
9: Ce que tu disais là-dessus, c'est qu'effectivement, d'un point de vue industriel, la consigne, bah, c'était à eux de récupérer ça. Donc, il y avait de la logistique, c'était à eux de nettoyer ça, c'était à eux de réemployer ça. Bref, ça leur coûtait de la thune. L'avantage du recyclage ou du jetable, c'est que c'est plus les industriels qui payent.
8: C'est les collectivités et ou les consommateurs qui prennent en charge le travail, les coûts de
9: avec un peu de chance,
8: déchets-là.
9: Les industriels peuvent encore se faire de la thune là-dessus. Ce qu'on a à Avignon, hein, effectivement, où c'est pas public, c'est des entreprises qui ont récupéré le marché du déchet et donc qui sont à nouveau de la thune sur notre dos grâce à ça.
8: Oui, mais le déchet, c'est... Par ailleurs, oui, après, le déchet, une fois que c'est collecté, c'est aussi une industrie profitable. Donc, ça rapporte... On gagne un peu des deux mains, mais on gagne seulement d'un point de vue économique, quoi.
9: Ouais.
8: Sur le recyclage, il y a énormément d'arguments. J'ai pas forcément envie de tous les lister, mais je vous renvoie au... Il y a un livre très clair sur vraiment la critique du recyclage. C'est le livre de Fort Berlingen qui s'appelle « Recyclage, le grand fumage ».
9: Oui, il est à côté. Hein.
8: Bah, voilà, bah, vous le trouvez. Et si c'est carré, il y a tout ce qu'il faut pour se rappeler pourquoi c'est de l'enfumage.
9: Dans le consumérisme, il y a une autre figure hyper importante qui est à la fois une cible, à la fois un objet publicitaire. La femme. Est-ce que tu effectivement là-dessus
8: pourquoi, la femme, hein, pas les femmes.
9: Ah bah pour un publicitaire, c'est clairement la femme quand même. Hein. Est-ce que tu peux effectivement, on va insister évidemment là-dedans, mais est-ce que tu veux peut-être nous expliquer pourquoi finalement, pourquoi vous en prenez plein la gueule avec ce système de consommation quoi?
8: Bah parce qu'il a fallu nous acculturer pour que ça fonctionne. C'est ce que je disais tout à l'heure avec la question de l'autoproduction et de l'entretien. Les sociétés basées sur l'autoproduction et l'entretien, c'est des sociétés plus ou moins patriarcales. Dans le cas des États-Unis, c'est-à-dire là où le jetable s'est développé en premier, c'était les femmes qui étaient énormément chargées de ces tâches-là. C'est elles qui fabriquaient les vêtements, les bougies, les savons, la bouffe, etc. Et c'est elles qui entretenaient les objets. C'est elles qui étaient chargées du soin des choses. Et il y avait toute une littérature autour de ça, ce qu'on appelle l'économie domestique, dont les conseils, vous lisez les manuels d'économie domestique, voilà, vous pouvez apprendre plein de choses, faire la cuisine avec les restes, fabriquer des bougies, soigner une plaie, énormément de choses, et de la médecine aussi. Donc c'était les femmes qui étaient chargées de la durabilité. Et pour les faire passer de la durabilité à son contraire, ce n'était pas évident. Donc il a fallu construire cette image de la femme accro à la nouveauté, intéressée par l'achat, par la propreté, etc. Et là aussi, on a des textes extrêmement clairs des publicitaires, et notamment d'une femme qui s'appelle Christine Frédéric, qui explique que les femmes, voilà, dans leur essence profonde, ont un amour de la nouveauté et du changement, surtout les Américaines, hein, parce qu'il y a cette idée toujours que les États-Unis, c'est un pays nouveau. Hein, il a pas son histoire, elle commence avec Christophe Colomb, donc évidemment c'est très récent. Et puis il y a eu la guerre d'indépendance, et voilà, c'est un pays neuf et démocratique. Donc il répète ça à l'envi pour expliquer qu'on est dans un pays où l'amour des nouveautés fait partie de l'esprit national, et notamment chez les femmes. Et ça, c'était faux. Enfin, ça ne correspondait pas à la condition de la plus grande majorité des femmes. Peut-être certaines femmes urbaines, comme cette fameuse publicitaire, celle qui lui ressemblait, qui était déjà dans des milieux urbains où elle ne pouvait pas avoir un potager, un foyer, des animaux, etc. Peut-être que oui, elles étaient obligées d'acheter et de travailler. Donc il y a un processus d'acculturation, et il ne se retrouve pas seulement dans les écrits des publicitaires, il se retrouve dans la publicité et dans le marketing des produits eux-mêmes. Typiquement, bah, les publicités pour serviettes hygiéniques, elles vous expliquent que les linges menstruels, c'est un truc de vieille, c'est un truc de pauvre, c'est dégueulasse, c'est dangereux pour la santé, et pour les utiliser, il faut vraiment être très ignorante.
9: Oui, ce qui sont encore des arguments utilisés pour les nouvelles générations de produits menstruels.
8: Ah oui, oui, par contre, la pub, elle n'a pas changé. Là, c'est toujours la même chose. On reprend exactement les mêmes arguments contre le produit d'avant. Donc il y a 100 ans, c'était contre les linges menstruels. Après, ça a été contre les serviettes quand il y a eu les tampons. Après, ça a été contre les tampons quand il y a eu les cups. Maintenant, je sais pas, c'est les culottes qui occupent le devant de la scène.
9: Avec les mêmes arguments.
8: Contre les serviettes et les tampons. Je dis pas qu'il y a pas d'argument contre les serviettes et les tampons. Mon livre est rempli de ces arguments. Mais je remarque en termes de publicité, c'est un peu toujours le même schéma moderniste. Voilà, il a fallu adopter une attitude moderniste pour expliquer aux femmes que leur culture de l'entretien et de tous les savoir-faire qu'elles avaient, c'était un truc dépassé. Et qu'il ne fallait pas qu'elles ressemblent à leur mère et leur grand-mère.
9: Oui, c'est ça. Et là-dedans, enfin, dans tes bouquins, effectivement, tu expliques bien que c'est le consumérisme, c'est une bataille des industriels, et il y a un vrai front. C'est-à-dire que dans le temps, il y a vraiment effectivement le fait d'arriver à imposer le consumérisme, et puis aussi dans l'espace. Finalement, que ce soit les serviettes menstruelles, que ce soit les tampons, c'est... à l'échelle de l'humanité, c'est un épiphénomène avec des conséquences écologiques et sociales énormes, mais ça reste un truc hyper, récent et puis hyper localisé.
8: C'est récent, c'est localisé, même si c'est mondialisé, et puis ça s'attaque à des choses très anciennes. Hein. C'est le rôle des femmes dans la production domestique, je veux dire, c'est quand même quelque chose qui était ancien, quoi. Donc pour arriver à soulever ça, c'est quand même énorme. Juste, je précise aussi pourquoi ils sont attaqués aux femmes, j'ai pas totalement répondu. Pourquoi ils ont... Donc j'ai dit, il y a eu une acculturation, mais pourquoi ils ont voulu acculturer particulièrement les femmes? Parce qu'il était connu des marketeurs que c'était les femmes qui dépensaient. Ils nous appelaient les GPA, les General Purchasing Agents, donc celles qui achètent, quoi. En gros, on savait déjà que c'était les femmes qui s'occupaient des dépenses. C'était elles qui faisaient les courses quand elles faisaient les courses. Encore une fois, on ne recourait pas au marché pour tous nos besoins. Et donc, ils savaient que c'était les femmes qui dépensaient aussi bien pour elles que pour leurs enfants, que pour leurs époux. Donc, c'était une cible stratégique, et il a fallu construire cette image qui, aujourd'hui, malheureusement, nous colle à la peau, d'accro au shopping, à la mode, etc.
9: Ouais. et la place privilégiée dans la pub. Pour le coup, là, ça ne vise pas que les femmes, il y a aussi cette idée de la femme objet.
8: Alors oui, alors ça c'est lié plutôt à la fonction séductrice de la publicité et au besoin d'attirer l'œil. Hein. On va mettre une beauté, hein. On va mettre de la beauté et du sexe partout pour attirer l'attention. Ça c'est plus lié au fait que bah, voilà, la publicité se développant de plus en plus a toujours eu besoin de recourir à de plus en plus d'images chocs ou de techniques qui captent l'attention. Typiquement des écrans lumineux, des trucs qui bougent. En gros, hein, dans l'histoire de la publicité, tous les supports ont été de plus en plus invasifs. C'est-à-dire qu'on a toujours recouru à tout ce qui, aux dernières technologies en matière de lumière, en matière d'écran, en matière de captation aussi des données correspondant, des données concernant les personnes qui regardaient les publicités. Et évidemment, mettre des femmes, mettre des corps, mettre du sexe, ça fait partie des choses qui attirent l'attention.
9: Après, dans les arguments utilisés par les industriels, tu disais effectivement tout à l'heure l'hygiène, avec cette idée de progrès qui est toujours finalement sous-jacente quand même à l'industrialisation. Il y a d'autres arguments qui sont utilisés, le succès social, et c'est des trucs qu'on va retrouver dans les pubs, hein, finalement les pubs de parfum, on va trouver toujours effectivement l'espèce de voiture incroyable, le yacht, etc. Et dans ce succès social, notamment sur les déodorants, c'est génial, parce que l'idée que bah, finalement, si on ne réussit pas socialement, c'est peut-être qu'on pue, mais qu'en plus on ne s'en rend pas compte. Donc c'est les autres qui savent qu'on pue et du coup qui n'ont pas super envie de bosser avec nous, nous faire réussir. Et donc, il nous faut du déodorant, quoi.
8: Oui, bah, voilà, si je peux parler de l'exemple du déodorant, mais qui illustre aussi la question du genre. C'est-à-dire que c'est un autre... C'est comme le mouchoir.
9: C'est les femmes qui puent. Hein.
8: C'est les femmes qui puent d'abord, jusqu'à ce que... je la raconte. À la fin du 19e siècle, Père Castor... Donc, non, mais en fait, c'est similaire à ce que je disais au début, donc ça peut être intéressant aussi de le rajouter pour ça. C'est-à-dire que le déodorant, c'est l'exemple type du produit qui n'a pas marché sans pub. Donc le déodorant, qu'est-ce que c'est ? C'est de l'antiseptique plus du parfum. Donc on a commencé à produire des déodorants à la fin du 19e siècle, ça ne marchait pas. C'est une époque où, comme je disais, la plomberie s'étend. Donc en fait, les gens se lavent, donc ils sont déjà dans une situation de progrès, d'amélioration de leur hygiène corporelle. Donc ils ont l'impression que se laver, ça suffit en fait. Et par ailleurs, ça tache les vêtements, ça produit des irritations. Donc, ce sont des objets qui ne marchent pas très bien. Et dans les années 1910, vous avez une femme qui veut se lancer dans le marché, dans le petit marché du déodorant. Et donc, ça ne marche pas très bien non plus pour son produit. Et donc, elle finit par faire appel à une très grande agence publicitaire qui va créer des publicités qu'on appelle les publicités de la honte, des publicités hyper agressives, en fait, qui vous expliquent, donc, comme ça a été dit, que l'odeur du corps ne peut pas être sentie par la personne concernée. Ce qui est faux, hein, vous en conviendrez. Mais que donc, si on pue, on ne peut pas le savoir. Et il faut que quelqu'un d'autre nous le dise. Or, ça ne se fait pas de dire à quelqu'un qu'il ou elle pue. Donc, seuls les publicitaires sont assez altruistes pour nous le dire dans un contexte anonyme où on lirait « Oh, dans ma revue, j'ai lu que peut-être je puais. Bon, je sauve la face. » Donc, il y a cette idée que... qui est adressé tout de suite aux femmes. Tout de suite aux femmes, il est possible que vous dégagez une odeur sans le savoir, donc achetez du déodorant. Et donc ces pubs visent les femmes en mettant en scène effectivement la honte et l'échec social. Donc vous avez des femmes qui rentrent chez elles, elles rentrent chez elles en fin de soirée, mais il est que 22h, ça veut dire qu'on ne les a pas invitées à danser, qu'elles sont rentrées toutes seules, c'est l'échec. Il y a écrit « elle est toute seule » parce que des femmes en train de pleurer, qui viennent de se faire plaquer. Bon, c'est vraiment bas de plafond. Hein. Et donc ça se développe dans les années 20, années 30, pour plein d'autres produits, les savons, les dentifrices, etc. Les serviettes hygiéniques à fond aussi, c'était vraiment des campagnes de la honte. Et ça a super bien marché. D'ailleurs, le publicitaire qui a créé ça a eu un prix aussi. Je vous dis, ces gens-là adorent se décerner des prix entre eux. Donc, il a eu le prix et le déodorant s'est mis à extrêmement bien marcher auprès des femmes parce qu'il était promu auprès des femmes. Années 30, années 40, années 50, on se dit, mais quand même, c'est dommage, on se prive de la moitié du marché, ça pourrait faire pas mal de pognon si tous ces hommes. Et donc là, un autre problème qui est de vendre aux hommes un produit féminin. Ah, gros défi pour les publicitaires, parce qu'évidemment, il n'y a rien de pire pour un homme que d'être féminisé. Et il perd par là même son statut d'homme. Donc vous avez, dans les années 50, des publicités expliquant clairement que mettre du déodorant, c'est pas être efféminé, et qui recourent donc à des figures virilisantes de la transpiration, le sport, le travail, le sexe, penser à Axe, voilà, exemple type. Hein, donc ça, c'est la bonne sueur, la sueur masculine, qui ont le droit un peu de puer, hein, contrairement à nous, qui n'avons pas le droit du tout. Voilà. Donc tout ça pour dire que voilà comment un marché peut être construit, voilà comment les femmes sont toujours les premières cibles, même si après ça change un petit peu. Cela dit, ça change pas vraiment, puisqu'aujourd'hui on continue à distinguer déodorants pour femmes et déodorants pour hommes, alors qu'encore une fois, ce sont les mêmes composants chimiques, hein, de l'antiseptique, du parfum, et plein d'autres saloperies qui seront rajoutées au fur et à mesure du XXe siècle, mais c'est pas encore le sujet. Donc voilà comment voilà, un marché est construit de toutes pièces, en jouant sur des peurs, sur des arguments d'hygiène. Mais derrière l'argument d'hygiène, il n'y a pas du médical, il y a du social. Il y a cette peur de perdre la face en société, d'être seule, de connaître l'échec.
9: Oui, c'est ça, effectivement, les ressorts, donc la peur, la honte. Et tout ça, effectivement, ça profite aussi de l'individualisation. Ce que tu disais sur la société de consommation qui a besoin d'individualiser, ben ouais, on ne peut plus demander à son pote si on pue ou pas. La seule personne qui peut nous répondre, c'est le publicitaire. C'est lui qui sait. Et pour les produits menstruels, effectivement, voilà, ton analyse est super là-dessus, de montrer qu'effectivement, les femmes, elles vont pas... Elles n'ont plus le droit d'aller discuter avec leurs copines de leurs règles. Quoi. Et y a la seule personne avec qui elles peuvent en discuter, c'est un publicitaire obscur dans un bureau.
8: Oui, alors ça, c'est un travail assez incroyable qui a été fait quand même sur les produits menstruels. C'est-à-dire que il s'agissait de... C'était un défi hein, pour les publicitaires de rendre public, faire de la publicité, hein, rendre public un message commercial concernant un sujet qui était tabou. Donc ils ont eu effectivement des difficultés hein, à mettre leurs produits en vitrine, à faire paraître de la publicité dans des hebdomadaires nationaux. Alors les premières publicités sont extrêmement prudentes. Il n'y a pas le mot serviette hygiénique, il n'y a pas le mot règle, il n'y a pas le mot menstruation, pas le mot sang. On ne sait pas du tout de quoi on parle. Les emballages sont... Mais c'est cette couleur, hein, je l'ai choisie parce que c'est le bleu hôpital. Alors voilà, c'est une couleur propre, c'est bleu hôpital. Donc ils ont choisi cette couleur dite bleu hôpital pour leur emballage sur lequel il n'y avait rien écrit sinon la marque. Hein, donc on ne sait pas quel est le produit. Donc ils développent ce que Karen Huppert appelle la culture de la dissimulation ou de la discrétion autour des produits, tout en prétendant qu'ils sont en train de briser des tabous parce que les règles, il ne faut pas en parler. Donc à la fois on prétend aborder un sujet tout en enfermant les consommatrices dans un tête-à-tête exclusif avec l'entreprise. Et ça, ça a été fait aussi par l'intermédiaire de ce qu'on appelle la pédagogie menstruelle, c'est-à-dire un ensemble de brochures. Dès les années 20, les grandes marques de serviettes hygiéniques puis de tampons se sont mis à distribuer des manuels d'information sur les règles gratuitement où était expliqué ce qu'étaient les règles et surtout que faire quand on a ces règles, quels produits acheter, en gros. Donc, il y avait des informations relativement fiables hein, sur le fonctionnement des règles, notamment. Hein, qu'est-ce que c'est que la désagrégation de l'endomètre tous les mois, les hormones, etc. Par contre, toute mention de la sexualité était évacuée. À la place, on avait pas mal d'idéologie patriarcale. Hein. Si tu as tes règles, ça veut dire que tu es prête pour ton destin de mère, des choses comme ça, hein, que Dieu t'a choisi pour accomplir la destinée qui est la tienne, qui est procréer. Donc, vous avez, si on mentionne le fait que les règles signifient que vous devenez fertile, c'est dans ce genre de schéma rhétorique-là. Et surtout, c'était avant tout des outils d'éducation à la consommation. Donc, le jour où tu as tes règles, n'oublie pas de courir très vite, prendre ta Kotex, de la mettre avec ta ceinture menstruelle Kotex, et puis d'en emporter une dans ton sac dans un Kleenex. Vous voyez, donc tout est fait pour... franchement, je cite de tête, donc pas exactement, mais c'est ça, hein, j'invente pas là. Donc tout est fait pour effectivement voilà, créer une espèce de devenir une figure d'expertise apparemment désintéressée sur un sujet tabou. Et finalement, c'était relativement facile puisque la culture menstruelle oppressante et oppressive qu'il y avait à l'époque, et qui existe toujours, faisait qu'on ne pouvait pas poser la question si facilement, qu'on ne trouvait pas d'informations autres. Et donc, bah, que ça apparaissait aussi comme une ressource. Et ça l'a été pour des générations. D'autant plus qu'aux États-Unis, mais pas que, hein, aussi en Argentine, en Angleterre, la différence entre l'école et les entreprises est moins claire qu'en France. C'est-à-dire que des entreprises peuvent être invitées à parler des règles en CM2. Bon, on va avoir un cours d'éducation sexuelle pendant l'année, en CM2, où les garçons vont sortir et les filles, on va leur parler des règles. Et ben, on va leur diffuser un Walt Disney qui est financé par Kimberly Clark sur les règles. On va avoir des brochures sur le sujet qui sont financées, qui sont ces brochures pédagogiques dont je vous parle. Donc, il y a vraiment eu une éducation de génération et de génération de jeunes filles qui est une éducation de marque, en fait.
9: Ensuite, effectivement, du coup, ces stratégies industrielles donc, effectivement, qui nous poussent à la consommation, elles nous font, tu le disais un peu en introduction, elles nous font oublier aussi bah, finalement nos valeurs ou nos convictions, que ça soit en termes de sécurité, et notamment effectivement sur les produits menstruels, il y a quand même des gros sujets avec cette espèce de culte de la blancheur, et puis tous les sujets effectivement écologiques qui sont en train

0: La serviette hygiénique, au début des années 70, elle est devenue autocollante. Voilà, donc on a progressé. Où il y a eu l'applicateur, et puis après il y a eu sans applicateur. Bon, bref, des grandes dates comme ça, d'évolution, de changement technologique, qui sont en fait pas forcément du tout des changements pour le mieux. Hein, les premières serviettes hygiéniques, elles étaient en gaz et en coton. Bon, certes, elles n'étaient pas autocollantes, elles n'étaient
1: pas parfumées non plus.
0: Elles n'étaient pas arrondies sur les bords, donc les irritations, j'ose même pas imaginer. Mais par contre, elles n'étaient pas blanchies artificiellement, elles n'étaient pas parfumées, elles n'étaient pas faites dans des matériaux eux-mêmes issus d'énormément de transformations. Bref, vous connaissez les scandales sanitaires liés à l'usage des produits menstruels. Ils sont liés aussi à cette volonté de sans cesse changer les technologies. Et ça, c'est aussi, voilà, ça nous ramène aussi à la définition du consumérisme, c'est-à-dire cette volonté de produire sans cesse de la nouveauté pour renouveler le marché. Hein, donc, quand le marché est saturé, quand il y a trois marques de tampons, trois marques de serviettes dominantes et que tout le monde achète ça et que finalement ça semble convenir, qu'est-ce qui va faire ? Pourquoi vous vous lanceriez sur le marché pour produire un nouveau produit ? Et comment vous le feriez ? Ben, il faut avoir ce que les marketeurs appellent un signe, quelque chose de distinctif. Il faut se distinguer sur le marché. Et donc, typiquement, inventer un nouveau matériau, une nouvelle forme, un nouveau procédé technologique va permettre d'apparaître comme, comme quelque chose de mieux. Hein. C'est pas, je sais pas moi, entre Always et Nana, c'est la même chose. Non, on a quelque chose en plus. Et souvent, ça permet de vendre plus cher aussi. Hein, quand le produit est nouveau, on va vous le vendre plus cher. Et en fait, ce qu'on observe, c'est qu'à force de vouloir innover, on est allé vers toujours plus de chimie, de blanchiment, de plastique, évidemment, hein, avec les emballages, etc., les différents formats. Et typiquement, pour les scandales liés aux tampons et au syndrome du choc toxique menstruel, c'était lié à la volonté de produire des tampons toujours plus absorbants. Hein, donc, vous avez un tampon que vous pouvez garder 4 heures. Bon, le concurrent, il va faire un tampon que vous pouvez garder 5 heures, et puis 6 heures. Et puis, on va tous chercher des technologies qui permettent de proposer un tampon qu'on peut garder toute la journée. Ce qui s'est passé à la fin des années 70, on a mis en des grandes marques comme Procter & Gamble ont fait de la recherche sur ce qu'on appelait les gels super absorbants, donc un gel présent dans le corps du tampon qui permet d'absorber les flux quoi, et de les retenir plus longtemps. Ne me demandez pas plus de détails techniques, j'en suis pas capable. Et ça a donné un tampon qui s'appelait Relay, qui est sorti à un moment où le marché est saturé. Il y a suffisamment de produits. Il y a Tampax qui occupe la majeure partie. Il y a Playtex aussi qui fait beaucoup de ventes. Ça sert à rien d'en rajouter un. Bon, il lance Relay en disant vous pouvez le garder toute la journée. Et c'est ça qui a créé des morts, des maladies, etc. Donc c'est un exemple de la course à l'innovation qui est une des stratégies consuméristes pour renouveler sans cesse le marché et lancer de nouveaux produits. Elle a des conséquences sanitaires et environnementales aussi énormes.
1: C'est ça, c'est un progrès industriel, mais ce n'est pas forcément un progrès pour nous, quoi.
0: C'est rien, c'est aucun progrès. Je ne veux même pas dire que c'est un progrès industriel, parce que même d'un point de vue... ça a donné quoi ? Ça a donné une marque qu'ils ont dû retirer du marché après avoir fait tuer des gens.
1: Du coup, qu'est-ce qu'on fait ? Comment est-ce qu'on sort de ce consumérisme ? Comment on sort de la société de consommation ? Qu'est-ce qu'on met en place ? Alors, tu parles effectivement... On va y aller après, quoi. Donc, comment on fait ? Donc, du coup, effectivement, tu proposes... Enfin, tu parles effectivement de plusieurs pistes. Il y a effectivement déjà débusqué les illusions, c'est-à-dire déjà comprendre ces stratégies industrielles, c'est déjà un grand pas pour... de prise de conscience. Il y avait effectivement l'idée du boycott, l'idée de la remise en cause effectivement de cette notion de progrès qui n'en est pas un. T'as des pistes ?
0: Alors, quand je fais l'histoire de la société de consommation, je fais aussi l'histoire des critiques, de l'anticonsumérisme. Et c'est important pour moi de toujours montrer que les produits non seulement n'ont pas fait l'unanimité à leur mise sur le marché, je vous ai donné plusieurs exemples, mais en plus ont toujours été contestés. Typiquement, les serviettes, les tampons, il y a tout de suite eu des critiques, alors que ce soit des critiques scientifiques, sanitaires, hein, sur les dangers liés aux irritations. On pensait aussi que les tampons pouvaient rester coincés, qui bloquaient le flux. Bon, il y a eu toutes sortes de critiques scientifiques, des critiques morales. Les tampons risquaient de nous faire perdre notre virginité. Il y a eu toutes sortes de critiques, des critiques environnementales, des critiques féministes. En fait... aucun produit n'arrive comme ça dans un monde auquel il est totalement adapté tout de suite et où il fait l'unanimité. En fait, il y a une histoire des technocritiques, pour reprendre l'expression de François Jarige, qui accompagne toute l'histoire du capitalisme, que ce soit pour les méthodes de production ou pour les biens de consommation. Donc c'est important de leur faire droit et aussi pour en tirer des leçons en tant qu'activiste, notamment face à la récupération de nos

0: but. Parce que ça, c'est aussi un grand classique de l'histoire du marketing. Je disais, voilà, la publicité s'adapte à son contexte. Si son contexte, c'est l'écologie, c'est que l'écologie, elle va en poupe et que le féminisme, on en est à la troisième vague du féminisme, bon, bah, on va récupérer leurs arguments. Donc, c'est important de montrer comment ce qui est présenté comme une solution adaptée à notre société aujourd'hui n'est aussi qu'une reformulation des mêmes produits, des mêmes arguments. Je prenais l'exemple des culottes menstruelles tout à l'heure. Alors oui, ça fait moins de déchets, mais en avance, c'est extrêmement cher. Donc ce n'est pas une solution à la précarité menstruelle comme ils prétendent tout le temps. C'est très cher et par ailleurs, ils nous resservent le même argumentaire moderniste, la même culture de la dissimulation et du tabou, anti-fuite et compagnie. Donc première chose. Donc déjà, oui, en tirer des leçons sur le fait que ces gens-là sont des machines à récupérer. Ils adorent ça. Hein. Donc il faut se protéger aussi de ça et ne pas se faire avoir par les discours de verdissement des produits. Ce n'est pas nouveau, ce n'est pas propre à notre époque. Ça existe depuis des décennies et ça se maintient. Le capitalisme se maintient et se nourrit de ça. Ensuite, sur les stratégies anticonsuméristes, il y a effectivement dans pas mal de mes travaux une critique du boycott. En tant que stratégie aussi un petit peu, elle aussi adaptée au consumérisme. C'est-à-dire que le boycott, en général, s'accompagne de ce qu'on appelle le boycott, B-U-Y, donc acheter en anglais. En gros, cesser d'acheter un produit pour en décourager la production implique toujours, en général aussi, d'aller vers un autre produit dont on voudrait encourager la production. Et donc, en gros, c'est l'histoire du consumérisme. Abandonner un produit pour en choisir un autre. Donc ça, ils adorent les marketeurs. Ils se disent « Ah, on a un nouveau marché, qui a de nouvelles pratiques. Je vois que le profil... » Alors, ils font des profils avec nous. Hein, donc le profil du bobo écologiste féministe se tourne plutôt vers ce genre de produit et abandonne tel autre. Nous, on dit boycott. Eux, ils disent « changement d'habitude ». Et ça leur va. Et donc, on va faire des produits pour nous. Les anticonsuméristes, anticapitalistes, que sais-je. Donc, en fait, c'est l'histoire de tout le marketing hein, que de faire évoluer, produire de nouveaux produits pour coller à de nouvelles pratiques de consommation. Donc, pour pas que les activistes deviennent simplement des nouveaux consommateurs, il faut aller un peu plus loin, hein, plutôt que se demander qu'est-ce que j'achète, essayer de penser comment ne pas acheter. Et donc, ce que je disais au début, c'est-à-dire le consumérisme, c'est un monde dans lequel tout passe par l'achat. Essayer d'imaginer un monde où en fait, l'équipement matériel, la jouissance des choses, le bénéfice qu'on tire des objets, des techniques, ne soit pas lié à l'achat. Hein, être capable de séparer la sphère économique et la sphère technique, en fait. Ce qui n'est pas, finalement, quand on y pense, c'est assez évident.
1: Oui, qu'on fait dans...
0: C'est pas la même chose, en fait. Voilà. Et donc, évidemment, après, dans un monde, ça, tu rappelais hein, que ça, c'est lié aussi à un monde où on est salarié, où tout passe par l'argent. Donc, il faut être capable de renouer entre production et consommation, donc aller vers l'autoconsommation, vers les circuits de... Bon, moi, je crois beaucoup à la communauté, hein, au collectif. Hein. On ne fait rien tout seul en économie, en tout cas. L'économie, c'est le monde social. On ne peut rien faire seul. Donc, être capable, là aussi, de faire circuler les objets d'une manière non marchande entre nous. Ou marchande, mais non consumériste, c'est-à-dire qui n'est pas basée sur voilà, ce renouvellement permanent. On devrait pouvoir acquérir un objet, qu'on l'ait acheté ou pas, et qu'après, il soit à nous. Je veux dire, on est dans un monde qui glorifie, le capitalisme glorifie la propriété, mais on n'a jamais la propriété assurée de l'objet qu'on achète. C'est quand même incroyable.
1: Eh bien, écoute, ouais, effectivement, merci beaucoup. Donc, un appel à...
0: Je ne sais pas si j'ai répondu à la question, mais voilà, juste rappeler que l'accès aux objets ne devrait pas être forcément marchand et qu'on pratique de toute façon. Enfin, je veux dire, la sphère, le rapport aux objets, heureusement, n'est pas toujours marchand. On a des pratiques de dons, de réparation, d'échange qui ne passent pas par le marché. Mais c'est très petit, c'est de plus en plus petit dans nos vies. C'est de l'ordre de l'exceptionnel. C'est le cadeau, hein, c'est l'héritage. C'est la transmission. Ça reste de l'ordre de l'exceptionnel et pas du tout du quotidien.
1: Et du coup, pour conclure, peut-être avant les questions du public, est-ce que tu veux revenir sur l'article que tu as écrit dans Bascule, justement sur cette idée on mutualise finalement quelque chose plutôt que de se retrouver individuellement à devoir racheter, à devoir offrir une rente aux industriels?
0: Oui, alors ça, c'est... Alors là, j'allais vers la question du partage et de la collectivité, qui va être une approche un petit peu anarchiste, on va dire, en fait, autogérée à l'échelle de la communauté. On peut avoir une approche étatique, c'est-à-dire qui considère que notre lien aux choses doit aussi être assuré par un service public. La santé doit être un service public, l'éducation, alors pourquoi pas aussi la consommation. Et l'exemple que je prends donc, dans l'article auquel Aurélien fait référence, c'est un article que j'ai appelé pour une sécurité sociale de la menstruation, clin d'œil à ce mouvement que vous connaissez peut-être pour une sécurité sociale de l'alimentation, qui voilà, est dans une critique aussi, de même que moi je critique le marché des produits verts, eux ils critiquent le marché de l'alimentation saine, bio, etc., en disant qu'ils sont devenus une niche. Voilà, ils sont devenus produire ça, on cible un certain type de consommateur bien précis sociologiquement et puis on n'arrive pas à massifier. Et eux, ils disent on ne peut pas massifier par le marché quand on fait face à du discount alimentaire, à l'agro-industrie. Donc ils disent nous, on ne va pas passer par le marché, on veut passer par, on veut que la bouffe devienne un service public. Et donc que sur la carte vitale, il y ait 150 € par mois qui soient dédiés à l'alimentation. Et qui n'aille pas vers n'importe quel produit, mais vers des produits conventionnés, donc décidés collectivement, et qui permettrait de soutenir du coup les producteurs de ces produits. En gros, vos produits alimentaires, si vous êtes producteur en bio et que vous êtes conventionné, ça veut dire que vous êtes sûr que les gens vont acheter vos produits parce que pour eux, ça sera remboursé. Je vais vite, excusez-moi si c'est rapide tout en étant très technique. Moi, j'ai repris cette idée que si on veut que les menstruations échappent au marché et à toutes ces industries qui ont développé cette culture de la dissimulation, qui nous ont empoisonnés, qui empoisonnent l'environnement, on peut aussi essayer de voir ça comme un service public. Elisabeth Borne, il y a quelques mois, a dit oui, en 2024, les protections périodiques réutilisables vont être remboursées pour les moins de 25 ans. Alors, ça peut apparaître comme un énorme progrès, ça l'est à bien des égards. Cela dit, les règles, ça ne s'arrête pas à 25 ans, et la précarité non plus. Et on sait très bien que parmi les publics les plus touchés par la précarité menstruelle, donc la difficulté financière à acheter des produits menstruels, il y a notamment les mères célibataires. C'est un groupe social très touché, donc sans doute au-delà de 25 ans. Donc c'est c'est une manière de donner un peu, c'est des petites miettes. Et donc dans cet article, j'essaye de, sur le modèle de la sécurité sociale d'alimentation, imaginer une sécurité sociale de la menstruation pour toutes et tous et qui permettent d'échapper au marché. Donc il y a deux manières en fait d'échapper au marché, une manière qu'on pourrait dire plus anarchiste par la collectivité et une manière plus étatiste par le service public. Pourquoi pas lutter pour les deux tant qu'on y est. Voilà.
1: Et un grand merci. Merci beaucoup Jeanne pour ton intervention.
0: Merci pour l'invitation. Merci aussi. Oui, vas-y. Merci pour votre écoute et surtout merci à Turboformat pour l'invitation. C'est grâce à eux que je suis là.
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